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0: envie de bouillon à gros bouillon pour la masse gastro-composite du Mâconnais avec risque de beurre frais à grande taille sur la zone de pied en sol. Les températures atteindront une pointe maximale raisonnable pour ne pas roussir en poil avec 1000 hectolitres de soda pour la zone hugo avec dépression de la ceinture abdominale par voie gutturale. Attention au verre gras et aux doigts morts qui sommeillent. Prévision par zone. Dans la zone hard et psycho, avis de tempête avec risque de haleuée et de à poil toutes les 5 minutes de silence des zones debout de l'avant des scènes. De la zone saine de la région TA, avis de forte dépression avec retour à la normale pour l'achat de cartes téléphoniques 2013 unités exploportables. Pour la zone Moser et Phaser, avis de grand bleu avec une extension sur les caps du pro et cap du fan, surpris en fin de matinée par un redout des parties rebelles. Pour la zone fatigue, grosse fatigue à souffrance, température maximale liée au cumul par couche des corps alanguis, fourbus et cassés dans les zones de réparation matos, doigts et cordes vocales du possi avec reprise du poids par expansion et mémoire des formes. Si vous avez compris quelque chose, eh bien tant mieux, c'était la météo qui marine pendant que les escargots dégorgent. À demain.
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2: Il est 5h30 en temps universel. Merci d'écouter RFI. Le journal Afrique. Bonjour Paul Lonsin-Spinelli.
3: Bonjour Clotilde, bonjour à tous.
2: Et à la une, le patron de l'OMS aux côtés des autorités congolaises engagées dans le combat contre Ebola en Ituri.
3: Un Tedros Ghebreyesus qui est arrivé à Bunia hier, épicentre de l'épidémie, où il a notamment appelé à cesser de mettre en place des restrictions de voyage et des restrictions frontalières. Le Nigeria, pleinement lancé vers les élections générales de 2027, avec la fin des primaires des partis. Hier, Peter Obi, arrivé troisième en 2023, retentera de devenir président l'an prochain. Sa formation, le NDC, l'a désigné candidat. Et puis en football, le Paris Saint-Germain s'assoit désormais à la table des plus grands. Les Parisiens ont remporté hier leur deuxième Ligue des Champions consécutive en battant Arsenal en finale. On y revient dans le journal des sports dans 10 minutes et dans notre édition spéciale à 6h10 temps universel. Le chef de l'OMS en déplacement à Bunia pour soutenir la riposte contre l'épidémie d'Ebola, Tedros Ghebreyesus, est arrivé hier en Ituri, dans une province du nord-est de la RDC où l'insécurité et les carences de l'État compliquent la mise en œuvre du protocole sanitaire. La semaine dernière, au moins 3 incidents ont visé des structures de santé. Plusieurs patients, dont certains cas confirmés, se sont enfuis. Aux côtés des ministres de la Santé et de la Communication congolais, le directeur de l'agence onusienne a donc rappeler l'importance de prendre le variant Bundibugyo très au sérieux, Pascal Moulégois.
4: Pour les patrons de l'OMS, avant la mise au point des vaccins ou des traitements homologués dans les prochains mois, l'appropriation communautaire est ce qui permettra de mettre fin à cette épidémie. Sa vitesse de propagation inquiète la communauté internationale, pourtant certains habitants sont encore plongés dans les dénis. Alors que des restrictions de voyage sont imposées par certains États et que la province de l'Ituri a été isolée par le gouvernement en suspendant tous les vols à destination, les patrons de l'OMS se montrent très fermes.
5: Et je demande également aux pays qui ont imposé des interdictions de voyager ou des fermetures de frontières de reconsidérer leurs décisions. Ces mesures rendent la riposte plus difficile et elles découragent la transparence et la confiance qui sauvent des vies.
4: Avec sa capacité logistique renforcée ces dernières heures, Kinshasa, pétri d'expérience avec 16 précédentes épidémies d'Ebola, se veut aussi rassurant. Samuel Roger Kamba, le ministre de la Santé publique.
6: Nous avons actuellement dans les dépôts tout ce qu'il faut pour couvrir tous les besoins en matériel de protection, en médicaments, en testing. Nous avons maintenant la certitude du nombre des échantillons positifs. Faites-nous confiance, ne fermez pas vos frontières parce que nous savons ce que nous faisons.
4: Médecins sans frontières a averti que la riposte n'a pas encore rattrapé la propagation du virus 2 semaines après la déclaration officielle de l'épidémie. Jamais auparavant, une épidémie d'Ebola n'avait enregistré autant de cas aussitôt sa déclaration officielle, a affirmé le directeur adjoint des opérations de MSF à l'occasion de cette visite de haut niveau. Anitouri, Pascal Moulégois, Kinshasa, RFI.
3: Des élections législatives et communales censées compléter le puzzle institutionnel de la Guinée sont organisées aujourd'hui. Scrutin qui intervient à la suite du référendum constitutionnel de septembre et après l'élection en décembre de Mamadi Doumbouya comme président. 4 ans après son coup d'État, 2 forces d'opposition dissoutes en mars et membres des forces vives, le RPG et l'UFDG, ont appelé à boycotter le vote d'aujourd'hui. Le Nigeria organise pour sa part des élections générales. Ça sera l'année prochaine et hier c'était le dernier jour des primaires. Les partis ont donc fini de désigner tous leurs candidats, notamment pour la présidentielle. L'opposant Atiku Abubakar a remporté celle de l'ADC mercredi. Hier, c'est l'ancien chef de l'État Goodluck Jonathan qui a été désigné candidat pour le PDP. Peter Obi, arrivé troisième lors du scrutin de 2023, lui a été définitivement adoubé par le NDC. Lisa Fabian.
7: Sur scène, Peter Obi agite le drapeau du NDC, le parti qu'il représentera dans la course à la présidentielle au Nigeria. Dans son discours, l'ancien chef du parti travailliste a dénoncé les pressions du pouvoir.
8: Nous voulons être le gouvernement du peuple, par le peuple et pour le peuple. C'est le peuple qui doit décider. Aujourd'hui, la situation est difficile. Les partis d'opposition sont traités comme des criminels. Nous sommes harcelés. Notre gouvernement travaillera avec l'opposition. Nous nous assurerons qu'elle existe.
7: À Abuja, la police a notamment empêché les dirigeants du PDP de se réunir dans la salle de conférence qu'ils avaient réservée pour organiser leur congrès. Ceux-ci ont dû se replier dans la résidence de l'un d'eux pour désigner officiellement l'ancien président Goodluck Jonathan comme leur candidat unique.
9: It was perceived that President Jonathan was this administration's greatest fear.
10: Aujourd'hui, le pouvoir nous a confirmé que le président Jonathan les effraie. Sinon, comment expliquer qu'ils aient essayé de nous empêcher de nous réunir ? Allez leur dire que Goodluck Jonathan est de retour.
9: Jonathan is coming back again.
7: Le secrétaire national du PDP, Ini Emembong, a indiqué qu'une cérémonie publique serait organisée prochainement pour remettre le drapeau de leur parti à Goodluck Jonathan en bonne et due forme.
3: Lisa Fabian et le président sortant Bola Tinubu a été choisi, lui, par le parti majoritaire APC pour briguer un nouveau mandat. La Société nationale des mines du Cameroun pointée du doigt pour sa gestion de l'or qualifiée d'anarchique et frauduleuse. Trois présidents d'associations de consommateurs ont organisé un sit-in cette semaine devant le siège de la Sonamine à Yaoundé. Il s'appuie sur un rapport datant de 2023 de l'Initiative pour la transparence des industries extractives qui souligne un décalage entre la vente déclarée d'un peu plus de 22 kilos d'or par le Cameroun et les 15 tonnes d'achat d'or déclarées par les Émirats. Pour le directeur de la Sonamine, Serge-Hervé Boyo-Guéno, les faits reprochés sont antérieurs à la création de la société.
11: La Sonamine est très jeune dans un monde très vieux. La semi-mécanisée, c'est 20 ans. La Sonamine, c'est tout juste 5 années. Donc on ne pouvait pas être responsable du reproche qui nous est fait d'entretenir l'exploitation semi-mécanisée illégale sur le terrain. Ils avaient également une question qui concernait la non-attribution des comptoirs de commercialisation par la Sonamine. Nous leur avons tout simplement dit qu'au regard des quantités d'or qui sortent du Cameroun et du fait que ceux qui font sortir cet or utilisent les 105 bureaux d'achat en cours de validité pour blanchir cet or sur la place internationale, notamment à Dubaï, nous ne pouvons pas délivrer des comptoirs de commercialisation, d'autant plus que la loi, le décret de création de la Sonamine et la loi portant code minier en fait de la Sonamine le comptoir unique et donne la possibilité à la Sonamine d'avoir des sous-traitants que sont les collecteurs et les comptoirs de commercialisation.
3: Un propos recueilli par notre correspondant à Yaoundé, Richard Onanena. Le narcotrafic prend des proportions qui inquiètent les autorités sud-africaines. Le dernier épisode en date, c'est cette saisie d'un camion en provenance du Malawi transportant plus de 50 millions d'euros d'une substance utilisée pour fabriquer le mandrax, une drogue de synthèse. Au début du mois, c'était un site de production de méthamphétamine qui était découvert dans une ferme du nord du pays, s'ajoutant à une longue liste de laboratoires clandestins démantelé ces dernières années. Martine Ewi est chercheur à l'Institut des études de sécurité. Pour lui, ce n'est pas nouveau. L'Afrique du Sud est un carrefour du trafic depuis longtemps. Mais le spécialiste a récemment observé un changement d'échelle.
12: Il s'agit d'une menace qui existe depuis les années 1990, mais ces derniers temps, et cela se confirme cette année, nous observons une évolution du phénomène avec de plus en plus de découvertes de laboratoires de drogue clandestins dirigés par des réseaux criminels étrangers dans le but de fabriquer ces substances directement sur place, là où se trouve le marché et les consommateurs. Des ressortissants mexicains ont notamment été identifiés comme étant impliqués dans cette fabrication illégale de drogue en Afrique du Sud. C'est ce phénomène que nous observons concrètement au cours des deux dernières années, avec un nombre croissant de ces laboratoires découverts. Il s'agit d'installations de grande envergure. Je ne pense pas que l'Afrique du Sud puisse faire face seule à cette menace. Certes, les autorités peuvent procéder à des saisies, effectuer certaines arrestations, mais sans coopération avec d'autres pays et sans partage de renseignements, les forces de l'ordre sud-africaines ne pourront pas, à elles seules, venir à bout du problème.
3: Martine Ewi, joint par Claire Bargelès. La région de Dahar, dans le sud de la Tunisie, veut profiter d'une aura renouvelée. Après avoir été longtemps mise sur la touche, cette zone a maintenant le potentiel pour devenir une place forte du tourisme durable, selon les promoteurs. Son géoparc de 6000 km² acres carrés abritant une riche histoire et une biodiversité dense lui a permis d'être classé au patrimoine mondial de l'UNESCO fin avril, Lilia Blaise.
13: C'est la découverte d'un fossile de dinosaure en 2014 à Tataouine, dans le sud tunisien, vieux de 150 millions d'années, qui a impulsé la candidature au patrimoine mondial de l'UNESCO. Samir Orchani est président de l'association de sauvegarde du patrimoine de Romrasen à Tataouine.
14: Dans cette zone, dans cette région, on peut joindre pratiquement l'histoire de la Terre à l'histoire de l'être humain, donc on peut suivre pratiquement une stratégie.

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1: Il est 6h30 en temps universel. Merci d'écouter RFI. L'actualité internationale avec vous, Paul Longsin-Spinelli. À la une, les Guinéens qui élisent leurs députés et leurs représentants communaux aujourd'hui.
2: Un scrutin qui vient à la suite du référendum constitutionnel de septembre dernier et de la présidentielle de décembre, remporté par Mamadi Doumbouya 4 ans après son coup d'État. On vous présente les principaux enjeux du scrutin du jour dans une minute. Au Sénégal, après le limogeage d'Ousmane Sonko et la nomination de son remplaçant comme Premier ministre, Amadou Al-Aminou Mohamed Lo, ce sont les membres de son gouvernement que l'on attend de connaître. L'annonce est imminente selon les informations d'RFI. L'administration Trump persiste dans ses expulsions vers les pays africains. Des ressortissants originaires d'États d'Afrique de l'Ouest sont arrivés jeudi dernier au Ghana. Le Paris Saint-Germain élevé au rang de légende. Deuxième victoire consécutive en Ligue des champions de football pour les hommes de Luis Enrique, vainqueur d'Arsenal hier soir en finale. Match très suivi sur le continent, à Dakar notamment. Et puis notre dossier nous emmènera à Madagascar où une exposition fait dialoguer des œuvres d'un artiste marocain et d'une dizaine de créateurs locaux.
1: La Guinée vote de nouveau aujourd'hui dans la lignée de la dernière présidentielle.
2: Aujourd'hui, ce sont des élections législatives et communales qui se déroulent après l'élection de Mamadi Doumbouya comme président en décembre dernier, 4 ans après son coup d'État. Les Guinéens doivent élire cette fois 147 députés de la future Assemblée nationale ainsi que les conseillers communaux de 375 collectivités locales. Notre correspondant Mouktar Ba vous présente les principaux enjeux de ce vote.
3: Après le référendum constitutionnel de septembre et l'élection présidentielle de décembre 2025, ces élections doivent compléter l'architecture institutionnelle de la Guinée. Ce scrutin servira de test. Les partis politiques et les mouvements soutenant le président Mamadi Doumbouya ainsi que les candidats indépendants. Il permettra aussi d'évaluer les rapports de force sur l'échiquier politique guinéen. Le taux de participation sera particulièrement observé. Une forte participation renforcerait la légitimité des institutions issues des urnes, alors qu'une faible mobilisation pourrait au contraire alimenter les critiques. Mais plusieurs acteurs évoquent un faible enthousiasme populaire et des appels au boycott lancés par les forces vives de Guinée, dont l'ex-parti au pouvoir, le RPG, et l'UFDG, la principale force politique d'opposition sous l'ancien régime. En plus du taux de participation, un autre indicateur à surveiller sera la transparence du vote. Les organisations de la société civile ont annoncé le déploiement de 10 000 observateurs pour suivre le déroulement du vote sur l'ensemble du territoire. Mouktar Ba, Conakry, RFI.
2: Les élections législatives au Cap-Vert, organisées il y a 15 jours, elles ont livré leur verdict vendredi soir, marquant le retour de la gauche au pouvoir. Le PAICV remporte la victoire selon les résultats publiés par la commission électorale. Le Parti africain pour l'indépendance du Cap-Vert décroche la majorité absolue. Le mouvement pour la démocratie, lui, se classe deuxième. En tout cas, ce scrutin, il a une nouvelle fois prouvé que le pays était un modèle de transparence lors des élections, en tout cas selon le juriste sénégalais Alioune Tine, défenseur des droits de l'homme et fondateur de l'Africa Jeune Center, centre de formation et de recherche sur les questions de démocratie.
4: On se félicite de cette situation, des élections sans bruit, la succession à la tête du pouvoir sans bruit. Ça fonctionne chez eux parce qu'ils ont une culture et ils ont également bien développé l'éducation nationale et ils sont également pénétrés d'une culture démocratique, d'une culture de l'État. Ce qui fait que sur tous les plans, que ce soit la gouvernance économique et sociale, que ce soit sur la gouvernance politique, vraiment le Cap-Vert est un exemple pour l'Afrique de l'Ouest qu'il faut bien méditer. Que la gauche revienne, c'est très significatif par rapport à ce qu'on est en train de voir dans la sous-région avec l'émergence des populismes, et des autoritarismes, des dictatures militaires. Tout ça fait que vraiment c'est un point lumineux dans cette espèce de brouillard. Vraiment, c'est l'exemple pratiquement absolu d'une démocratie achevée en Afrique de l'Ouest.
2: Le juriste sénégalais Alioune Tine, interrogé par Guillaume Thibault.
1: Dans l'actualité également, la présidentielle au Nigeria l'année prochaine qui aura des airs de celle de 2023.
2: Oui, puisque Peter Obi, arrivé troisième à l'époque, a été désigné hier comme candidat par son parti, le NDC. Il retrouvera face à lui le président sortant, Bola Tinubu, choisi par sa formation, l'APC, le Congrès des progressistes. Et puis un autre candidat de 2023, Atiku Abubakar de l'ADC, sera lui aussi l'un des prétendants. L'annonce de la composition du nouveau gouvernement sénégalais est imminente selon nos informations. Ousmane Sonko, limogé il y a un peu plus d'une semaine, a laissé sa place à Amadou Al-Aminou Mohamed Lo au poste de Premier ministre. Et sa nouvelle équipe, elle va être regardée de très près. C'est une étape qui va déterminer les futurs rapports de force entre le PASTEF et le président Bassirou Diomaye Faye, Pauline Le Troquier.
5: Le chef de l'État doit acter l'entrée dans une nouvelle ère sans Ousmane Sonko à ses côtés, tout en composant avec son parti, le PASTEF. Avec 130 députés sur 165, ce dernier est majoritaire à l'Assemblée nationale. Il a donc le pouvoir d'engager la responsabilité du nouveau Premier ministre, rappelle Babacar Ndiaye, en créant, par exemple, selon l'analyste politique, les conditions d'une motion de censure. Dans le prochain gouvernement, il y aura nécessairement des ministres PASTEF, s'avance une source au sein du gouvernement sortant, et à leur côté, ajoute-t-elle, des technocrates de haut niveau. Reste à savoir si des figures du premier cercle d'Ousmane Sonko accepteront la main tendue par l'exécutif. Cette semaine, le PASTEF a posé des conditions, à commencer par des clarifications sur la manière de rembourser la dette du pays, estimée à 132% du PIB. Le 6 juin prochain, à l'occasion du congrès national du PASTEF, Ousmane Sonko aura en tout cas l'occasion de clarifier l'esprit de ses relations avec le chef de l'État, un bras de fer ou une collaboration. Pour l'heure, Bassirou Diomaye Faye n'a ni quitté, ni été exclu de son parti d'origine. Pauline Troquier, Dakar, RFI.
2: Le président Bassirou Diomaye Faye, qui était en visite de travail hier en Gambie, il est rentré à Dakar hier soir.
1: Les États-Unis poursuivent leur politique d'expulsion de migrants vers des pays africains.
2: Un nouveau groupe de personnes originaires d'Afrique de l'Ouest a en effet été renvoyé vers le Ghana. On l'a appris hier. Parmi eux, au moins un bénéficiait d'une protection contre l'expulsion. Ils ont atterri jeudi dernier à Accra, selon une avocate citée par l'agence France Presse, Lisa Fabian.
6: On ignore combien de ressortissants ouest-africains sont arrivés au Ghana cette semaine, alors que le pays a déjà reçu l'année dernière environ 42 personnes expulsées dans le cadre de l'accord migratoire conclu avec les États-Unis. Meredith Youn, une avocate américaine qui représente l'un de ces migrants, a indiqué que son client était normalement protégé par un sursis d'expulsion, un statut légal qui lui permettait de travailler et de vivre aux États-Unis et aurait dû le protéger. Son avocate a même estimé auprès de l'AFP que cet homme pourrait être refoulé vers son pays d'origine, la Guinée, dès ce dimanche. Les accords conclus entre les États-Unis et des pays tiers tels que le Ghana ont déjà permis de contourner les lois américaines sur l'immigration dans le passé. L'année dernière, le Ghana a notamment expulsé un homme gambien bisexuel vers son pays d'origine, où il est obligé de vivre caché car les relations entre personnes du même sexe y sont criminalisées. D'autres migrants expulsés avaient été envoyés quant à eux vers le Togo, où certains vivent toujours en situation irrégulière et sans permis de résidence.
2: Lisa Fabian, en RDC, le directeur de l'Organisation mondiale de la santé a délivré un message d'apaisement à son arrivée à Bunia, en Ituri, hier. Cette province du nord-est du pays, c'est le principal foyer de l'épidémie d'Ebola en cours, épidémie à laquelle nous pouvons mettre fin, a affirmé Tedros Ghebreyesus hier. Il existe dans ce pays une expérience solide, selon lui. Le chef de l'OMS a aussi demandé aux pays qui ont annoncé des restrictions de voyage de revoir leur stratégie. Cela concerne le Canada, les États-Unis et le Mexique qui ont annoncé des mesures, notamment à l'approche du mondial de foot dans 11 jours.
1: Le football, justement, c'était aussi la finale de Ligue des Champions, hein, remportée au bout du suspense par un Paris Saint-Germain besogneux.
2: Oui, face à Arsenal, au terme d'un match nul, un partout et donc d'une séance de tirs au but. Match suivi de très près à Dakar, au Sénégal. Notamment, le club parisien a donc décroché sa deuxième Ligue des Champions consécutive, une victoire qui a été fêtée comme il se doit, Babacar Fall.
7: À l'entrée de cette salle de cinéma dans cet hôtel de Dakar qui diffuse la finale, les supporters du Paris Saint-Germain mettent l'ambiance. Mais le match est mal embarqué pour Paris. Ensuite, l'égalisation d'Ousmane Dembélé à la 65e minute sur pénalty. soulage les supporters du PSG.
8: Ousmane Ballon d'Or, Ousmane Ballon d'Or.
7: Puis les prolongations, mais le score ne change pas. C'est la séance de tir au but. Le Brésilien Gabriel rate le dernier pénalty d'Arsenal. Le Paris Saint-Germain, champion d'Europe pour la deuxième fois de son histoire. Abdoulaye Cissé, le président de l'association des supporters sénégalais du PSG.
9: Voir le club conserver son titre européen est quelque chose d'exceptionnel.
7: Et le fair play des fans d'Arsenal.
10: Arsenal a montré beaucoup de discipline, d'intensité, mais quand même Paris a confirmé ça.
11: Sur Radio d'ici, un poème enchanté pour les petits et les grands aussi. Une limace, c'est gluant, ça se déplace mollement, et pourtant, c'est atrocement vorace, et ça nuit terriblement aux jolis plants, sucrines et laitues, sur lesquelles elle s'agglutine comme une glu. Les limaces, toutes les nuits, ça ne tient pas en place. Dans le jardin, bien nourri, les gloutonnes, en chemin, s'abandonnent et se collent à ce ver tendre qui affole leur baveux appétit. Les limaces, bêtes à cornes, c'est pugnace, tout y passe, elles écornent, font des trous, mais ça sert à quoi, me direz-vous? Je ne sais pas, c'est un peu comme nous, un peu comme tout.

0: Entrez, entrez. Installez-vous. Alors, comment allez-vous?
1: Bonjour docteur, ouais j'ai créé mon parallèle univers. C'était inconscient et profond, mais aujourd'hui j'ai besoin d'aide. J'ai pas d'hallucination, ni de fantôme ou de bonhomme vert. 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

0: Bonjour à tous, vous êtes à l'écoute de Localement Vôtre sur Radio d'ici. Aujourd'hui, nous recevons Laura Lherbé. Bonjour Laura.
1: Bonjour Morgan.
0: Qui est donc chargée de communication pour le Centre d'observation de la nature de l'île du Beurre, qui est également en charge d'accueillir le public. Pour commencer, est-ce que tu as envie de nous parler un petit peu de l'île du Beurre, du Centre d'observation et puis de ce que tu y fais toi?
1: Alors, le Centre d'observation de la nature de l'île du Beurre, c'est une association qui a été créée en 1988. En fait, suite à des observations qui ont été réalisées par la FRAPNA Rhône, désormais appelée FNE, France Nature Environnement. Et en fait, cette création, elle résulte d'observations, comme je disais, donc en fait, des amoureux de la nature qui ont apprécié à la fois la localisation. Donc dans l'historique du Rhône, et puis la richesse du patrimoine naturel, et surtout la présence d'espèces protégées, notamment le castor d'Europe, ou encore le héron cendré. C'est ce qu'on peut d'ailleurs reconnaître et retrouver sur notre logo, donc le logo de l'association.
0: D'ailleurs, ce fameux castor, il me semble que c'est lui qui a donné son nom à l'île du Beurre, non?
1: Exactement, oui, puisque en fait, en ancien français, en celte, Beurre, ça vient de Bièvre, de Beuvron, et d'où l'île du Beurre.
0: C'est une anecdote qui revient souvent dans nos annonces hebdomadaires, dans l'hebdomadaire. Ça s'est devenu presque une petite blague entre nous. D'où vient le nom de l'île du Beurre? et du coup, qu'est-ce que tu y fais, toi, dans ce centre d'observation?
1: Alors, l'association, elle est située, en fait, sur le site, sur cet espace naturel sensible, au sein d'une maison d'accueil. Donc, nous avons nos bureaux à l'étage. Et en bas, donc, nous accueillons le public, grand public ou public scolaire, notamment, à des horaires d'ouverture spéciales dont on pourra parler tout à l'heure. Donc, voilà. Donc, moi, je suis en charge d'accueillir ce grand public et également, donc, de communiquer sur les missions de l'association.
0: Donc, tu es venu nous parler de l'île du Beurre. En fait, c'est une demi-journée qui aura lieu le samedi 30 mai. Alors, de 14h à 18h officiellement, mais en vrai, ça commence un petit peu plus tôt. Tu nous en parleras un petit peu. Est-ce qu'on peut peut-être développer un peu les activités du centre d'observation sur le reste de l'année?
1: Oui. Donc, en effet, donc chaque année, le centre d'observation de la nature de l'île du Beurre organise l'île du Beurre, en fait, en général dans le cadre de la fête de la nature. Donc cette année, ça va tomber le samedi 30 mai de 14h à 18h, avec, comme on disait, en avant-première, dès midi, un service de restauration et une buvette. Donc on vous attend nombreux dès midi. Ensuite, donc on parlait que tout au long de l'année, en fait, on a un programme d'animation nature destiné au grand public. Donc public familial et public individuel. Donc ça commence dès janvier-février et ça va jusqu'en décembre. Donc là, par exemple, la prochaine animation à venir, c'est un affût castor dans le cadre du Printemps des castors, qui est un événement européen. Donc évidemment, on va célébrer ça avec vous. C'est un événement gratuit. Attention, les places sont limitées. Ça se tiendra le mardi 26 à 19h30.
0: Et mardi 26 mai, hein, c'est ça?
1: Exactement, oui. Mardi 26 mai à 19h30. Ça dure en général 2 heures de temps. Et c'est vraiment un affût donc sur les rives du Rhône. On va tenter d'en apprendre plus déjà et puis tenter de l'apercevoir, ce fameux castor.
0: Est-ce qu'on a plus de chances de l'apercevoir pendant ce fameux printemps des castors?
1: Surtout au printemps.
0: Au printemps de manière générale.
1: Voilà, au printemps en général et à la tombée de la nuit. D'où l'horaire 19h30. Par contre, c'est à partir de 8 ans. Donc, n'oubliez pas, lorsque vous faites vos réservations, eh bien, de préciser l'âge des enfants.
0: Donc ça, c'est le 26 mai. Peut-être qu'on peut profiter de cette émission pour que tu nous présentes un petit peu ce qui a lieu sur les mois de mai, juin, par exemple.
1: Oui, alors donc si vous manquez ce printemps des castors, donc animation gratuite, vous allez retrouver en fait en juin et juillet des soirées castors, donc d'autres affûts, cette fois-ci payants, donc 5€ par adulte et 2€ par enfant. Pareil, le même système, donc un affût discret en fait, qui permet d'explorer la faune. sauvage, à partir de 19h30. Et on va également retrouver pendant donc les vacances scolaires des découvertes de sites, donc des balades encadrées. Et puis les mercredis de la Via Rona, donc ça ce sont des animations brèves et gratuites, destinées en fait aux visiteurs, aux personnes qui se promènent donc à pied ou à vélo. Et donc il ne faut pas hésiter à s'arrêter en fait entre 14h et 17h, vous avez un animateur, une animatrice qui vous accueille sur le sentier du Castor le long de la Via Rona. On va également avoir des jeux de piste, ça s'appelle les petits rodaniens. Et puis entre autres la pêche dans les mares pédagogiques ou encore les petites bêtes du sol. Donc ça c'est juste un panel d'animation qu'on peut retrouver toute l'année. Faut pas hésiter à aller sur le site internet de l'île du Beurre. Vous avez la programmation en PDF à télécharger également sur les réseaux sociaux. Donc toutes les semaines sur Instagram ou Facebook de l'île du Beurre, vous retrouvez en fait toute la programmation hebdomadaire, mensuelle, annuelle.
0: Si on rentre un petit peu dans les détails, tu as parlé de mares pédagogiques. Est-ce que tu peux développer un petit peu leur objectif, ce qu'on peut trouver dedans?
1: Oui, donc en fait, on parlait qu'on avait donc des animations destinées au grand public et public individuel. Mais il ne faut pas oublier aussi qu'on a le public scolaire. Donc on a notamment tout au long de l'année scolaire, on va avoir des classes en fait qui sont dans un projet. Donc elles viennent plusieurs fois sur le site ou alors les animateurs se déplacent dans les écoles. Et bien souvent, on va avoir en fait au programme une découverte du milieu aquatique. Et donc on utilise les mares pédagogiques qui sont donc derrière la maison d'accueil. À cet effet-là. Justement, là, je suis en train de travailler sur un post sur les réseaux sociaux sur ce qu'on peut trouver dans les mares, donc les petites bêtes. Surtout que là, c'est la saison, donc on a beaucoup de larves en ce moment, et puis on a les têtards notamment. On a encore également des œufs. Donc, c'est vraiment intéressant de voir en fait tout ce cycle. Et puis découvrir vraiment un monde méconnu. Donc c'est des petites pêches, donc pêche à l'épuisette, et puis ensuite on essaie de déterminer ensemble avec l'animateur, l'animatrice, quelles sont ces espèces.
0: D'accord. Et du coup, il y a un petit travail aussi sur le cycle. Tu parlais de cycle, du coup,
1: notamment métamorphose, notamment. Et puis là, comme je disais, j'ai glissé le mot œuf, j'ai glissé le mot larve, les têtards, exactement. Donc, c'est vraiment intéressant pour les enfants, notamment, de découvrir ça.
0: Et ça me fait penser que quand on dit île du Beurre, tu parles d'exploration, tu parles de sentier. Il me semble que l'île du Beurre en elle-même, en fait, elle est protégée. On n'y accède pas directement. Est-ce que tu as envie de développer là-dessus?
1: Oui, donc en fait, l'espace naturel sensible de l'île du Beurre, il est accessible déjà 24 heures sur 24, 7 jours sur 7. Donc, accès libre, vous y accédez par la Via Rona. Et donc, en fait, à un moment donné, vous allez avoir ce qu'on appelle le sentier du Castor, donc avec des panneaux pédagogiques, notamment, des observatoires, des palissades d'observation. Et l'île en elle-même, on va la longer, puisqu'en fait, on est séparé entre la Via Rona, entre cette rive, et l'île du Beurre, on est séparé donc par une laune, un bras sauvage, un bras du Rhône. Donc on peut voir l'île, mais depuis la rive. On a d'ailleurs donc deux observatoires, dont un qui permet en fait de voir les hérons qui sont justement en train de nicher en ce moment. Donc on a une héronnière sur l'île du Beurre en elle-même. Et depuis cet observatoire, en fait, vous avez une très très belle vue. Sur les nids, sur les petits.
0: C'est vrai qu'on parle souvent des castors, mais je crois qu'il y a une grande richesse au niveau des oiseaux. D'ailleurs, la Ligue de protection des oiseaux passe beaucoup de temps à observer là-bas.
1: Oui, exactement. On a donc des bénévoles de la LPO Auvergne-Rhône-Alpes et de l'île du Beurre qui sont présents les mercredis tout au long de l'année. Donc, tous les 15 jours, les mercredis après-midi de 14h à 17h ou de 15h à 18h en fonction de la saison. Ils sont au niveau donc de la digue, au niveau de la Bachasse, où là c'est un très très beau point d'observation. Ils ont une belle vue sur ce Rhône qui descend. Et justement également sur la pointe de l'île du Beurre en elle-même. Et donc ils viennent faire des suivis. On a d'ailleurs célébré récemment là les 10 ans. Ça fait donc 10 ans qu'ils viennent de manière assidue à cet endroit, à ce point d'observation. Et donc vous les retrouvez pendant les vacances scolaires. Ils sont là par contre tous les mercredis.
0: D'accord. Donc sur juillet et août alors.
1: Exactement. Alors là pour le coup oui sur juillet et août. Et puis ensuite on aura encore les vacances d'octobre.
0: D'accord, parce que d'ailleurs, ce que tu nous décrivais tout à l'heure, c'était plus sur mai-juin, mais on peut peut-être avoir un petit aperçu de ce qui se passe sur l'été.
1: Oui, tout à fait. Alors, j'ai parlé des animations donc de mai et juin, notamment au niveau des affûts castors. Juillet et août, j'ai parlé surtout donc découverte de sites, mercredi de la Viarona, le jeu de piste, les petits rhodaniens, également les habitants de la mare. Mais on va retrouver après en septembre les journées européennes du patrimoine. On va retrouver en octobre, on va retrouver donc là pendant les deux semaines de vacances scolaires, on va retrouver des créations autour de la nature, donc du land art. On va retrouver Tracé Indice notamment. Et puis on aura à ce moment-là un festival qui s'appelle Dans les bras du Rhône. Voilà, donc on a plein de choses jusqu'en décembre.
0: Ce festival, par curiosité, c'est quel type de festival ?
1: Alors ça va être une balade singulière en fait, donc entre observation de paysages, de la faune, de la flore, écoute de textes littéraires et puis poétique, tout ça en musique. D'accord. Voilà, donc c'est une compagnie, ça s'appelle la compagnie L'Atelier des Confins. C'est un événement gratuit et ce sera le dimanche 4 octobre à 14h30.
0: Ok, on a le temps d'en reparler d'ici là.
1: Oui,
0: mais
1: tout
0: en tout cas,
1: fait.
0: On est prévenus. Et si on revient un petit peu sur le centre d'observation de la nature en lui-même, il me semble que l'année dernière, vous inauguriez votre maison d'accueil qui avait un projet d'espace muséographique. Est-ce que tu as envie de développer un petit peu là-dessus ?
1: Oui, donc l'année dernière, lors de la fête de la nature et donc de l'île du Beurre, en fait, c'était le 24 mai dernier, on a donc réouvert la maison d'accueil après 3 ans de travaux. Et cette année, en fait, on aura le plaisir de vous faire découvrir donc l'espace muséographique, donc un espace ludique, immersif, qui sera à découvrir le jour de l'île du Beurre, en fait, le 30 mai.
0: Super, on pourra trouver quoi dedans ? Et on a déjà un petit aperçu, un petit preview.
1: Oui, alors, comme je disais, on est vraiment sur une présentation du site de façon immersive, avec une explication en fait de ce qu'on va y trouver, de la mise en avant des milieux, mise en avant de la faune, de la flore, la compréhension en fait entre les différents usages et les interactions sur ces espaces-là. Et puis on va bien évidemment reparler des missions donc du centre d'observation de la nature de l'île du Beurre, avec donc un gros zoom sur la valorisation, la conservation et puis les actions de sensibilisation.
0: D'accord, donc on peut imaginer donc des grands panneaux explicatifs. Il y aura des choses un peu plus ludiques.
1: Oui,
0: il me semble
1: oui,
0: que
1: oui.
0: Tu parlais d'aquarium.
1: Exactement. Ouais. Donc en fait, pour ceux qui sont venus en fait en 2025 dans la maison d'accueil, vous avez pu voir ces différentes salles avec des couleurs différentes. Et donc en fait, chaque salle correspond à un milieu notamment ou à une espèce. Donc par exemple, dans une des salles, vous allez retrouver toute l'explication par rapport au castor, à son milieu de vie et puis à sa morphologie notamment, à ses mœurs. Vous allez avoir également une salle sur les aquariums, sur les milieux aquatiques. Donc ça, on a vraiment hâte de vous présenter tout ça. On aura également la mise en valeur donc de la héronnière et de la colonie de hérons cendrés. Entre autres. Voilà. Il y a vraiment plein de choses.
0: Ouais,
1: on a vraiment hâte de vous faire découvrir tout ça. Donc, notez bien le 30 mai après-midi.
0: Donc, le 30 mai, l'île du Beurre, en fait, dans le cadre de cette fête de la nature, qui est un événement européen, c'est ça ?
1: Oui, exactement, oui.
0: Alors, est-ce qu'on parlerait pas un petit peu justement du programme de cet après-midi ?
1: Alors oui, donc cette année, on a décidé de faire ça sous forme de petits jeux principalement. Moi, j'aime bien appeler ça la kermesse de la nature. même s'il n'y a rien à gagner. En tout cas, il n'y a pas vraiment de lot ou quoi que ce soit.
0: En tout cas, on peut s'y amuser.
1: En tout cas, on peut s'y amuser à coup sûr. Donc, comme je disais, on va avoir... Donc ça va être en fait agencé autour de la maison une fois encore. Donc ça va être à la fois au niveau de la digue, pour ceux qui situent à peu près, c'est où il y a les tables de pique-nique notamment. Vous allez avoir aussi donc tout autour de la maison de la nature, la maison d'accueil. Et puis le long de la Via Rhôna, donc lorsque vous partez en direction des observatoires, donc le long du sentier du Castor, on va retrouver en fait différents stands, différents ateliers, différentes zones de jeu. Et puis, donc on va essayer de prendre ça dans l'ordre si vous voulez bien. Donc dès midi, comme je disais en tout début, on va avoir la bicycrêpe du Pila et les scouts marins de Condrieux qui vont tenir la buvette et la bicycrêpe qui est une crêpière ambulante à vélo. Donc dès midi, on va ensuite avoir dès 14h des spectacles, spectacles de marionnettes par la compagnie Petit Bon. Alors je vais vous donner donc trois horaires à noter. Vous allez avoir donc le premier spectacle de 14h à 14h45, le deuxième spectacle de 15h15 à 16h et le dernier spectacle de 16h30 à 17h15. Donc ce sont des spectacles sans réservation, mais par contre il y a des quotas. Donc ce sont des spectacles limités à 30 personnes. Donc premier arrivé, premier servi. Et si vous loupez le premier spectacle, vous pourrez dans tous les cas participer
0: aux autres.
1: Aux deux suivants.
0: Est-ce que ce sont des spectacles que tu as vus ? Est-ce que c'est marionnettes ou quelque chose de particulier ?
1: Alors oui, donc en effet, donc Amandine de la compagnie Petit Bon, elle crée des histoires en fonction des différentes thématiques et on a notamment la chance d'avoir une histoire par rapport à l'île du Beurre. Donc on sait qu'il y aurait une histoire par rapport au castor et à l'île du Beurre, je ne veux pas en dire plus, mais cet après-midi-là, elle va nous proposer plusieurs histoires en effet.
0: D'accord, donc chaque spectacle sera différent ?
1: Normalement, oui.
0: Ok. Donc 14h, 15h15 et 16h30 pour ces spectacles de marionnettes. Je te laisse continuer.
1: On va également donc avoir sur le même principe d'horaire. Donc là, cette fois-ci, c'est vous qui intervenez. Donc on va avoir les animateurs, animatrices de Radio d'ici qui vont nous proposer des ateliers. Donc ateliers d'écoute, prise de son. De balade en fait.
0: C'est ça, ouais. L'idée c'est de se mettre un casque sur les oreilles avec un micro à la main. Et c'est incroyable comme on écoute notre environnement de manière différente. On peut entendre des choses, on peut entendre des conversations très très loin. Bon là ce sera pas le but, mais on peut entendre les bruits de l'île. Et puis il y aura toute une partie un peu narrative, comment utiliser ces sons pour en faire une histoire. Ce sera notre animatrice Éléonore qui s'occupera de cet atelier. Et en parallèle, il y aura également quelqu'un qui se baladera parmi le public pour poser des petites questions et faire un petit reportage.
1: Oui, et puis surtout, je pensais au chant des oiseaux, puisque là, on est en pleine période. C'est le bonheur assuré. Donc là, pareil, on est sur des horaires. Une fois encore, c'est sans réservation. Donc on est sur 5 créneaux. De 14h à 14h30 pour le premier atelier, le suivant 14h45, 15h15, le troisième 15h30, 16h et les deux derniers 16h15, 16h45 et 17h, 17h30.
0: C'est ça, c'est des ateliers d'une demi-heure et il y en a un toutes les 45 minutes à partir de 14h.
1: Les autres stands que vous allez pouvoir retrouver, donc on va avoir en fait, une fois encore, comme je disais, des petits jeux, donc plein de petits jeux 100% nature, animés en fait par l'équipe de l'île du Beurre et par les scouts marins de Condrieux. Une fois encore, j'ai peut-être pas précisé au tout début, mais tout est gratuit. C'est libre d'accès, c'est ouvert à tous, à toutes. Il n'y a aucune condition, aucune limite. Voilà, donc c'est la seule chose que si vous voulez apporter de l'argent, ce sera pour une galette ou pour une boisson. Voilà. On va avoir également donc un plateau de jeu sur les risques d'inondation. Donc ça, c'est par la balade des hydromachines. Ils étaient déjà présents l'année dernière. Donc n'hésitez pas, si vous avez apprécié l'animation l'an passé, à retester encore cette année. On va avoir des ateliers donc de fabrication de petits objets à partir d'éléments naturels, donc des jouets, des instruments de la nature. Donc ça, c'est proposé par Nature en Mont-Pila, qui est une association de protection de l'environnement basée dans le Pila. On a également la chance d'avoir le CPIE des Monts du Pila qui viendra animer un stand sur les abeilles sauvages, puisqu'on n'en parle pas assez malheureusement. Donc on a hâte de les voir. Un stand plutôt créatif cette fois-ci, des ateliers art et nature avec deux artistes locales, Catherine Chion et Martine Zalnik, ateliers créatifs à partir de 6 ans.
0: Donc tous ces ateliers que tu décris et qui n'ont pas d'horaire, en fait, il y a un stand tout l'après-midi.
1: Tout l'après-midi, entre 14h et 18h, vous venez, vous vous arrêtez, vous participez, vous repartez, vous revenez une fois encore parce que vous avez tellement adoré.
0: Vous allez voir un spectacle, vous revenez après le spectacle.
1: C'est ça, exactement. C'est vraiment de la déambulation, vous êtes là pour passer un super bon après-midi. Et comme je disais, voilà, des petits stands. Vous promenez de stand en stand. Et puis, vous faites des pauses, vous posez vos questions et vous en apprenez plein. Voilà, vous en prenez plein la vue aussi. En parlant de ça, vous allez avoir le stand des bénévoles tenu par les bénévoles de l'association et de la LPO Aura. Observation de la faune et surtout des oiseaux sur les bords du Rhône. N'oubliez pas d'apporter vos jumelles si vous en avez, c'est toujours plus agréable. Vous allez avoir encore deux autres stands qui seront donc un stand autour du compostage et du recyclage. Donc la Vienne-Condrieu agglomération va proposer plusieurs mini-jeux autour de cette thématique-là. Et puis, on a la chance, une fois encore, d'avoir donc cette année deux photographes amateurs, très talentueux, qui vont exposer leurs photos d'espèces animales prises sur le site de l'île du Beurre. Et ils sont là également pour sensibiliser à la photographie animalière. Donc, vraiment l'œil du naturaliste dans le respect le plus total.
0: Voilà qui conclut tous ces petits ateliers, cette kermesse de la nature, comme tu dis.
1: Oui.
0: Ça fait plein de choses à faire pour cet après-midi-là. N'hésitez pas à venir en famille ou pas. Il y a plein de choses à faire. Eh ben, merci beaucoup, Laura. Est-ce que tu as envie de nous parler peut-être un petit peu de certains détails pratiques? Donc, tu as dit que tout était gratuit, à part les boissons et la nourriture, ce qui est plutôt normal. En termes de parking, comment on peut s'organiser si on n'est encore jamais venu à l'île du Beurre?
1: Alors, donc déjà, c'est vrai que pour localiser où se situe l'île du Beurre, donc déjà, c'est vrai que sur Google, si vous tapez île du Beurre, vous allez trouver sans problème. Vous allez pouvoir venir... Vous allez pouvoir venir en fait en voiture, en train, en bus, à vélo, à pied. C'est tout à fait possible. Donc on est à 40 km au sud de Lyon et 50 km au nord de Valence, plus ou moins. Donc vous allez en fait pouvoir arriver par le train qui dessert la gare des Roches. Saint-Clair-du-Rhône et Les Roches. Donc là, vous allez avoir en fait la station. C'est à peu près, je dirais, comptez 20 minutes, 25 minutes à vélo jusqu'à l'île du Beurre. Vous pouvez passer par le pont. Le pont est actuellement fermé aux véhicules, mais pour les personnes mobilité douce, c'est tout à fait possible. Voilà, donc vous pouvez également venir en voiture. Vous allez avoir un parking qui est situé au 1 route de Lyon sur la commune de Tupin-et-Semont, donc 69-420. Donc un petit parking qui sera sûrement pris d'assaut, donc n'hésitez pas à vous garer en face au niveau du collège du Basnon. Là, vous aurez de quoi vous garer. Et puis après, n'hésitez pas également à regarder les horaires de bus. Vous avez un arrêt de bus juste à ce niveau-là, au niveau du collège du Basnon. Et puis sinon à pied, une fois encore, ou à vélo.
0: Ouais, en sachant que du coup la Via Rhôna longe l'île du Beurre, donc c'est une très jolie promenade.
1: Oui, et puis il y a de quoi parquer les vélos, puisqu'on a des parkings à vélos tout le long de la Via Rhôna justement. Donc n'hésitez pas, c'est agréable. Et puis c'est écolo. Dernière chose que je voulais préciser, c'était les horaires de la maison d'accueil, puisque là elle va être donc réouverte pour l'événement. Et après, vous pourrez en fait pendant plusieurs mois, donc jusqu'au 1er novembre. Vous pourrez revenir donc tous les mercredis. Donc la maison d'accueil sera cette année ouverte les mercredis, journée entière, donc entre 10h et midi et entre 14h et 18h, ainsi que les dimanches après-midi de 14h à 18h. Donc ça, c'est du 30 mai jusqu'au 1er novembre, ce sera tous les mercredis et tous les dimanches après-midi. Et en plus, les vacances scolaires, vous allez retrouver donc pendant les vacances scolaires d'été et les vacances scolaires d'octobre, vous allez retrouver donc les lundis, mardis et jeudis en plus, donc de 10h à midi et de 14h à 18h.
0: D'accord, donc ça c'est pour les heures d'ouverture de la maison d'accueil après, enfin à partir du 30 mai.
1: Exactement.
0: Et donc ce samedi 30 mai, le jour de cette île du beurre en fait, donc c'est de 14h à 18h, en sachant que, encore une fois, vous pouvez venir à partir de midi pour grignoter et boire un petit coup avant de vous lancer dans toutes ces activités qui ont l'air toutes plus fun les unes que les autres. Merci beaucoup Laura.
1: Merci Morgan.
0: Bonne journée.
1: Bonne journée.

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1: Mathis Limano.
0: Dans ce journal, la Colombie aux urnes. Ce dimanche, premier tour de la présidentielle sur fond de violence inédite. Qui, pour succéder au premier président de gauche dans l'histoire du pays, Gustavo Petro, son dauphin, est en tête dans les sondages, suivi par deux candidats de droite. Sur le terrain, le patron de l'Organisation mondiale de la santé est arrivé dans l'est de la République démocratique du Congo, en proie à une épidémie d'Ebola. Et puis, à moins d'un an de la présidentielle en France, les candidats montrent les dents. Illustration dans ce journal avec la candidate écologiste Marine Tondelier qui a dévoilé ce week-end une partie de son programme. En Colombie, 41 millions d'électeurs appelés aux urnes. Premier tour de la présidentielle ce dimanche, 4 ans après l'arrivée historique de la gauche au pouvoir. Le président Gustavo Petro ne peut pas se représenter. La constitution colombienne ne lui permet pas. Alors c'est son dauphin Ivan Cepeda qui est sur la ligne de départ. Les sondages le placent en tête du premier tour. Il pourrait être rejoint au second par un avocat millionnaire d'extrême droite, Abelardo de la Espriella, admirateur de Donald Trump. Enfin, la sénatrice de la droite traditionnelle Paloma Valencia vient compléter le tableau. La sécurité a été au cœur de la campagne alors que la Colombie connaît ces derniers mois une flambée de violence inédite depuis la signature de l'accord de paix avec les FARC il y a 10 ans. Marine de la Moissonnière, que proposent les 3 candidats, à commencer par celui de la gauche?
2: Ivan Cepeda, philosophe et défenseur des droits humains, compte poursuivre la politique de paix totale initiée par Gustavo Petro. Le président sortant a misé sur le dialogue pour convaincre les groupes armés, les paramilitaires et les guérillas de déposer les armes sans succès. Au contraire, ces bandes criminelles en ont profité pour se renforcer. À droite, la sénatrice Paloma Valencia et l'avocat Abelardo de la Espriella veulent revenir à la méthode forte, bombardement, épandage de glyphosate sur les champs de coca et construction de méga-prisons. Sur le plan économique et social, là encore, Ivan Cepeda entend marcher dans les pas du président sortant et approfondir ses réformes en faveur des secteurs défavorisés. À l'inverse, Abelardo de la Espriella et Paloma Valencia veulent limiter le rôle de l'État et réduire les impôts. Les 3 favoris de ce scrutin n'ont pas vraiment détaillé leurs propositions et ont refusé de participer à des débats. Aucun ne devrait remporter la présidentielle ce dimanche. Le second tour est prévu le 21 juin.
0: Ouverture des bureaux de vote en Colombie à 8h, heure locale, 13h, temps universel. On vote également en Guinée ce dimanche, élections législatives et

0: communales qui font suite à la victoire du général Mamadi Doumbouya à la présidentielle de décembre dernier. Le drapeau israélien flotte au-dessus de la forteresse médiévale de Beaufort dans le sud du Liban, où l'armée de l'État hébreu poursuit sa rapide progression. Elle appelle désormais la population présente au sud du fleuve Zarani, à 40 km de la frontière avec Israël, à évacuer. Tout bâtiment utilisé par le Hezbollah des fins militaires peut devenir une cible, met en garde le porte-parole arabophone de l'armée israélienne, qui fait état d'un soldat tué hier par un drone explosif de la milice chiite. Cette escalade fait suite à une réunion militaire qui n'a rien donné entre le Liban et Israël, alors qu'un cessez-le-feu est toujours théoriquement en vigueur. Et puis l'Iran s'est engagé à ne pas se doter de l'armes nucléaires. C'est ce qu'affirme Donald Trump. Les deux camps semblaient proches d'un accord ces derniers jours, mais le président américain a revu ses demandes à la hausse avant de renvoyer une nouvelle proposition à Téhéran. D'après plusieurs médias américains, « Je ne suis pas pressé, lentement, mais sûrement, nous obtenons ce que nous voulons », a assuré Donald Trump. Le directeur de l'Organisation mondiale de la santé est à Bunia depuis hier, la capitale de l'Ituri dans l'est de la RDC, épicentre de l'épidémie d'Ebola, qui compte plus de 1000 cas suspects, dont 246 décès. Aux côtés des ministres congolais de la santé et de la communication, Tedros Ghebreyesus a fait un point de situation devant la presse. Pascal Moulégoua.
1: Pour les patrons de l'OMS, avant la mise au point des vaccins ou des traitements homologués dans les prochains mois, l'appropriation communautaire est ce qui permettra de mettre fin à cette épidémie. Sa vitesse de propagation inquiète la communauté internationale, pourtant certains habitants sont encore plongés dans les dénis. Alors que des restrictions de voyage sont imposées par certains États et que la province de l'Ituri a été isolée par le gouvernement en suspendant tous les vols à destination, les patrons de l'OMS s'est montré ferme.
2: Et je demande également aux pays qui ont imposé des interdictions de voyager ou des fermetures de frontières de reconsidérer leurs décisions. Ces mesures rendent la riposte plus difficile et elles découragent la transparence et la confiance qui sauve des vies. 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
1: 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Avec sa capacité logistique renforcée ces dernières heures, Kinshasa, pétri d'expérience avec ses précédentes épidémies d'Ebola, se veut aussi rassurant. Samuel Roger Kamba, le ministre de la Santé publique.
3: Nous avons actuellement dans les dépôts tout ce qu'il faut pour couvrir tous les besoins en matériel de protection, en médicaments, en testing. Nous avons maintenant la certitude du nombre des échantillons positifs. Faites-nous confiance, ne fermez pas vos frontières parce que nous savons ce que nous faisons.
1: Médecins sans frontières a averti que la riposte n'a pas encore rattrapé la propagation du virus deux semaines après la déclaration officielle de l'épidémie. Jamais auparavant, une épidémie d'Ebola n'avait enregistré autant de cas aussitôt sa déclaration officielle, a affirmé le directeur adjoint des opérations des MSF à l'occasion de cette visite de haut niveau à Ituri. Pascal Moulégoua, Kinshasa, RFI.
0: RFI, 11h06 à Paris, à moins d'un an de la présidentielle en France. Les candidats déclarés montrent les muscles. Quand ils ne sont pas en meeting, ils dévoilent des éléments de leur programme, à l'image de Marine Tondelier, candidate écologiste à la primaire de la gauche. Elle a dévoilé ce week-end, Raphaël Delvolvé, l'un des thèmes forts de sa campagne, la santé environnementale.
4: Marine Tondelier entend défendre ce qu'elle appelle un droit fondamental du 21e siècle, celui de vivre dans un environnement sain dans lequel, elle présidente, elle organiserait la sortie progressive des pesticides agricoles de synthèse, bannirait les perturbateurs endocriniens des produits du quotidien, ou encore interdirait la nourriture ultra transformée des cantines scolaires et la publicité télévisée de produits trop sucrés ou trop salés avant 21h. Marine Tondelier, c'est aussi la promesse d'une économie adaptée au dérèglement climatique, avec la création d'une TVA verte, d'un congé de 5 jours supplémentaires face aux grandes chaleurs, ou encore d'un fonds de dépollution payé par les entreprises dites polluantes. Dans la France de Marine Tondelier, il n'y a pas que des interdits et des taxes, il y a aussi un accès garanti à la nature pour chaque Français, qui devra avoir 3 arbres minimum visibles depuis chez lui, un plan aussi ambitieux que téméraire au moment où l'écologie décroche nettement dans les enquêtes sur les préoccupations des Français.
0: Raphaël Delvolvé, les héros du Paris Saint-Germain de retour à la maison. Ils sont attendus sur le Champ de Mars à partir de 14h pour communier avec leurs supporters au lendemain de leur sacre historique en Ligue des Champions. Une deuxième étoile sur le maillot qui les amènera ensuite à l'Elysée, reçue en fin de journée par le président Emmanuel Macron. L'étau se resserre à Roland-Garros, 8e de finale avec de belles affiches ce dimanche chez les femmes, la quadruple lauréate Iga Swiatek sera opposée à l'Ukrainienne Marta Kostyuk, 15e mondiale. Du côté des hommes, Alexander Zverev tentera de décrocher sa place en quart de finale face à Jesper de Jong, puis en soirée le duel entre le Brésilien João Fonseca et le Norvégien Casper Ruud. La vie en rose à Vilnius. Depuis vendredi et jusqu'à ce soir, la capitale lituanienne vit au rythme du festival de la soupe rose, une soupe froide traditionnelle à base de betteraves qui lui donne cette couleur éclatante. Plus de 3 tonnes de kéfir de lait vont être consommées et 100 000 visiteurs sont attendus pour cette 4e édition qui part toute la ville de rose. À Vilnius, correspondance Marielle Vituro.
5: La folie de la soupe rose, ou
6: salte barche,
5: en lituanien, s'est emparée de Vilnius. Ruta en mélange des litres depuis la matinée. Il faut des betteraves, du kéfir de lait, de la ciboulette, de la nette et un œuf dur. On peut aussi ajouter du concombre et des pommes de terre. En bouche, le goût est à la fois acidulé et sucré. Ramita ne connaît pas un seul Lituanien qui n'aime pas cette soupe très traditionnelle. La toute première recette a été rédigée par un cuisinier français, Paul Trémo, qui servait à la cour de Pologne et de Lituanie au XVIIIe siècle.
7: Donc, ce qui est très particulier, c'est la couleur. C'est la soupe qui est vraiment rose. Et ça surprend les gens souvent que c'est mangeable.
5: Alors aujourd'hui, c'est un défilé de costumes roses dans la ville. Tout le monde a son petit accessoire. Agné porte un foulard.
8: Pour moi, c'est un plat très sain pour les adultes et les enfants et parfait l'été pour se rafraîchir.
5: La soupe rose est l'un des rares plats végétariens de la cuisine lituanienne. On vient de loin pour y goûter, comme Paul.
9: Faire un festival juste sur la betterave, c'est fantastique. C'est un légume oublié.
5: Et quand la soupe apparaît au menu des restaurants, on sait que l'été est arrivé. Marielle Vituro, Vilnius, RFI.
0: Et à Vilnius, il est midi 10, 11h10 à Paris. 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Un nouveau point sur l'actualité du monde. C'est dans 50 minutes avec Karine Bellicha. Bon dimanche à l'écoute de RFI.

0: Bonjour.
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1: Aujourd'hui, on va vous parler du roman Babel 17 du grand maître de la SF multiprimé Samuel Delaney. Babel 17 a été publié en 1966 aux États-Unis sous le même titre. Il est sorti une première fois en France en 1973 aux éditions Calman Levy dans la traduction de Mimi Perrin. Il a ensuite été réédité en 2008 dans le recueil Chant de l'espace par Brajlon, puis en 2023 par Mnemos dans une traduction revisitée par Olivier Béranval, préfacée et postfacée par ce dernier.

0: Samuel Delaney naît en 1942 à New York. Son grand-père était né esclave, mais en deux générations, sa famille a réussi à s'établir dans la bourgeoisie noire de Harlem. Et parmi ses ancêtres, il compte plusieurs figures importantes pionnières des droits civiques ou de la Renaissance de Harlem, un mouvement de renouveau de la culture afro-américaine dans l'entre-deux-guerres.
1: Delaney, qui souffre pourtant de dyslexie, accède très tôt à une éducation pour enfants surdoués et des établissements scolaires à la fois élitistes et progressistes. Il abandonne plus tard ses études universitaires pour poursuivre autrement sa formation en création littéraire.
0: Depuis son adolescence, Delaney s'identifie comme gay. À l'âge de 18 ans, il épouse son amie Marilyn Hacker, une poétesse et traductrice blanche et juive. Leur mariage durera 19 ans et il semble avoir été un mélange de relations affectives ou amicales et de mariage par intérêt, permettant à Hacker de s'émanciper de sa famille et à tous les deux de mener une vie plus libre chacun, chacune de leur côté. Ils auront une fille ensemble. Après leur divorce en 1980, Hacker s'identifie comme lesbienne.
1: Delaney publie son premier roman en 1962 à l'âge de 20 ans. Il s'ensuit une longue carrière littéraire avec une première période où les histoires tournent souvent autour d'un voyage initiatique fantastique et dont fait partie le roman Babel 17 qui est l'objet de notre émission aujourd'hui. À partir des années 70, il explore plutôt les mécanismes culturels de l'érotisme et de l'amour. Certaines des représentations de pratiques SM notamment sont alors jugées choquantes et la vente de ses livres est plus ardue. Il revient ensuite plus à la SF et se consacre aussi à l'enseignement universitaire.
0: Les thèmes récurrents dans ses romans sont la mythologie, la race, la sexualité et le genre. Il y a souvent de l'homoérotisme plus ou moins explicite, des personnages féminins et ou racisés importants ou qui échappent à la binarité de genre. Et il est aussi le premier auteur à évoquer l'épidémie du sida en 1984. Delaney participe activement au débat politique dans les milieux de la SF, notamment par ses analyses des œuvres d'autrices féministes comme Joanna Russ ou encore par des essais comme avec Racism in Science Fiction. Il publie également un nombre important d'essais autobiographiques dans lesquels il thématise entre autres ses expériences communautaires et parle aussi librement de sa propre vie sexuelle.
1: Il a par ailleurs été critiqué pour son soutien à NAMBLA, une association homosexuelle militant pour une sexualité intergénérationnelle.
0: Alors que Samuel Delaney multiplie les prix et hommages littéraires, il ne semble pas avoir bénéficié d'une reconnaissance économique à la même hauteur et échappe à la précarité et aux effets économiques du racisme, seulement grâce au soutien de sa fille. Aujourd'hui, il vit à Philadelphie avec son compagnon Dennis Rickett.

Le roman Babel 17 suit le personnage de Rhydra, une poétesse capable de comprendre et d'apprendre n'importe quelle langue à une vitesse hors du commun, mais aussi navigatrice et capitaine de vaisseau intergalactique. Dans le début du roman, la galaxie est divisée par une guerre sanglante qui oppose l'Alliance et les extérieurs. L'Alliance subit des attaques régulières et lors de chacune d'elles, des messages indéchiffrables sont enregistrés. L'Alliance imagine que ce sont des messages codés et embauche Rhydra pour les déchiffrer. Celle-ci va découvrir une langue pour le moment inconnue et particulièrement complexe. Elle comprend que chaque message décrit précisément l'attaque qui va avoir lieu et informe du lieu de l'attaque suivante. Elle va alors organiser un voyage en vaisseau spatial avec un équipage post-humain pour se rendre sur le lieu de la prochaine attaque. Elle est portée par la curiosité et l'envie de rencontrer les personnes utilisant cette langue qui a changé sa perception du monde, mais aussi par le devoir de comprendre les armes des extérieurs.

0: Dans son livre Babel 17, Samuel Delany développe un univers assez complexe et trippant. Il s'étend sur plusieurs galaxies et est composé de plusieurs mondes qui sont habités par 9 espèces, tout aussi évoluées technologiquement que les humains et capables de voyager dans l'espace.
1: Une seule chose à savoir, ce ne sont pas des humains. Il existait 9 espèces différentes dans les 7 galaxies que les voyages interstellaires avaient permis d'explorer. 3 s'étaient officiellement rangées aux côtés des alliés, 4 aux côtés des extérieurs. Et les 2 autres n'avaient pas pris parti.
0: Une guerre divise l'univers et elle est au centre de la narration. Pourtant, l'histoire reste assez floue sur ce qu'est l'Alliance et quelles sont les origines ou les raisons du conflit. Il n'y a pas d'analyse de la guerre, et même si le colonialisme est évoqué à la fin, il n'est pas du tout critiqué. Et ça, c'est sûr que c'est un truc qui manque dans l'histoire. Les différentes espèces qui composent l'univers se croisent peu et se connaissent peu. Et par exemple, il n'y a pas de vaisseau interespèce dans l'histoire, bien que les humains soient très divers. Beaucoup de gens font des modifications corporelles grâce à la cosméchirurgie et ne ressemblent pour certains quasiment plus à des humains.
1: Il n'y a aucune raison d'avoir peur de lui, fit remarquer Ridra au contrôleur. Mais il est si... Tout en cherchant le mot exact, il se demandait comment elle avait bien pu deviner sa pensée. Par tous les cercles de l'enfer, d'où vient-il? C'est un terrien, mais il est né à bord d'un vaisseau entre Arcturus et l'une des étoiles du Centaure. Sa mère occupait le poste de Limas, si Lomé n'a pas menti, car il raconte beaucoup l'histoire. Mais alors, s'il était rien, toutes ces modifications physiques sont l'œuvre de la cosméchirurgie ? En effet, fit Ridra en descendant les marches. Mais pourquoi diable s'infliger tout ceci ? Ils sont tous si bizarres. C'est pour cela que les gens normaux ne veulent pas avoir affaire à eux. Jadis, les marins se faisaient bien tatouer.
0: Ces modifications corporelles sont très courantes parmi celles qui voyagent dans l'espace et qui se retrouvent dans des sortes de bars ou de boîtes de nuit clandestines. Ridra va en visiter une pour composer son équipage, accompagné d'un contrôleur de la guilde.
1: Ils descendirent se mêler à la foule animée des chargeurs, des hommes et des femmes normaux pour la plupart. Cependant, la proportion de ceux ayant eu recours à la cosméchirurgie était suffisante pour attirer sans cesse le regard ébahi du contrôleur de la guilde. « Je n'ai jamais mis les pieds dans un établissement de ce genre, » murmura-t-il. Des créatures amphibies et reptiliennes discutaient joyeusement avec des griffons et des sphinx, dont la peau lançait des reflets métalliques.
0: Certaines descriptions des personnages ayant fait de la cosméchirurgie sont assez succinctes, et ça laisse une grande place à l'interprétation.
1: Brass s'étira, se laissa retomber sur ses 4 pattes, secoua sa crinière, tandis qu'un grondement sourd enflait dans sa poitrine. Et soudain, ses yeux dorés s'élargirent en reconnaissant Ridra. Kawiten Wong! Sa gueule, que distendaient les crocs implantés par cosméchirurgie, ne parvenait pas à prononcer certaines lettres.
0: Mais dans l'équipage de Ridra Wong, il n'y a pas que les personnages ayant eu recours à la cosméchirurgie qui peuvent surprendre. Delany a aussi inventé les numérisés. Ce sont des défunts qui ont des sens ultra développés et sont capables d'observer et de recueillir tout ce qu'il se passe au niveau des fréquences hyperstatiques et qui sont appelés l'œil, le nez et l'oreille.
1: Ils avançaient maintenant entre les pylônes lorsque des particules luminescentes fusionnèrent brusquement. Elles produisirent un embrasement argenté qui troua l'épais brouillard des gaz industriels. Soudain, 3 silhouettes se découpèrent. Des squelettes de femmes qui venaient vers eux dans le scintillement de leur parure de sequin, leurs yeux creux, tel un gouffre d'ombre. Mais au travers de ces corps, l'on apercevait les traverses des pylônes. Et le guilde sentit les griffes glacées de la peur lui frôler la nuque. « Ces visages !» murmura-t-il. « Dès qu'on détourne le regard, on ne se les rappelle plus du tout. Quand on les fixe, ils semblent humains pourtant, mais à peine les a-t-on perdus de vue. » Il retient son souffle au passage d'un autre corps. Que tout souvenir s'efface aussitôt. Il se retourna pour les suivre des yeux avec incrédulité. Puis il secoua la tête. Des défunts ?
0: Même s'il est composé uniquement d'humains, l'équipage de Rhydra est assez divers. Chacun chacune y occupe une place et un rôle bien déterminé qui existe dans la plupart des vaisseaux humains de cet univers. On y rencontre par exemple une triade, trois navigatrices extrêmement liées qui fonctionnent ensemble, ou une limace qui prend soin d'un escadron d'enfants.

0: Dans Babel 17, il y a plusieurs passages avec des scènes de séduction hétéro dont on ne comprend pas bien l'intérêt, notamment dans le premier chapitre, où des rapports de séduction très normatifs et parfois des codes patriarcaux vraiment dégueux. Alors des fois, on se demande si l'auteur se sert de ces situations dans le but de visibiliser et critiquer des choses, ou si c'est lié à ses propres représentations. Et évidemment, on se pose certainement ces questions parce que l'auteur est gay. Et dans tous les cas, Samuel Delany développe aussi des relations qui dépassent le cadre hétérosexuel normatif. Ces fameuses triades sont parfois des relations amoureuses qui réunissent trois personnes. Ces relations sont décrites un peu précisément, avec des enjeux relationnels complexes et un attachement amoureux très fort, même s'il est parfois incompris par d'autres personnes de la société.
1: On s'amusait, même en se disputant, pour savoir qui dormirait au milieu du lit. Ce fut comme un signal de reconnaissance. Ron reprit lentement sa position contractée, les genoux remontés, enserrés dans ses bras, le menton abaissé. Moi, j'ai encore les deux autres membres de ma triade et je ne devrais pas me plaindre, fit-il remarquer. Peut-être bien. Est-ce qu'ils t'aiment? C'est ce qu'ils disent. Et toi, tu les aimes? Bon Dieu, bien sûr que oui. Souvent, je discute avec Molia et elle essaye de m'expliquer quelque chose. Mais elle a encore des problèmes avec notre langue. Pourtant, tout d'un coup, je crois comprendre ce qu'elle veut dire et c'est... Il redressa son buste et leva les yeux, comme si le mot qu'il cherchait se trouvait quelque part en l'air, très haut. « C'est merveilleux !» acheva Rydra pour lui. « C'est ça, c'est merveilleux » répéta-t-il en la regardant. « Et toi et Kali ?»« Kali est un gros ours mal léché. On s'amuse à chahuter ensemble et à se bagarrer. C'est entre lui et Molia que ça ne colle pas. Il a du mal à la comprendre, mais comme c'est moi le plus jeune, il a l'impression qu'il devrait apprendre plus vite que moi. Et comme ce n'est pas le cas, il se tient un peu à l'écart de nous deux. Pourtant, quand il est de mauvais poil, moi je sais comment le prendre. Mais Molia n'a pas encore l'habitude et s'imagine qu'il lui en veut. »
0: Samuel Delany décale les normes et les imaginaires patriarcaux. Et par exemple, dans un passage, ce sont des femmes enceintes qui conduisent des vaisseaux de guerre, car elles seraient plus réactives. Ce qui décale franchement l'imaginaire de la femme douce et sensible. Samuel Delany décrit aussi des relations assez chouettes, avec un respect de l'intimité, mais aussi avec des personnages assez humbles, capables par exemple de reconnaître leurs torts.
1: C'est un étrange personnage, dit Rydra. Pour quel motif l'a-t-on mis en prison? Je ne le lui ai jamais demandé et il ne m'en a jamais parlé, répondit Jebel en redressant le menton. Voyez-vous, le Jebel Tariq abrite une véritable faune et dans un espace aussi confiné, l'intimité de chaque individu prend une importance considérable. Au bout d'un mois, vous vous apercevrez que le Jebel Tariq n'est après tout qu'une bien petite montagne. J'ai eu tort, je n'aurais pas dû vous poser cette question.
0: Dans ce roman, l'auteur représente plusieurs fois des rapports de classe. Parfois en montrant des rapports d'exotisation assez paternalistes, parfois avec des incapacités à se comprendre entre différentes positions sociales, ou encore des rapports de valorisation et de dévalorisation.
1: Vous êtes une guilde, capitaine. Bien sûr, vous avez affaire à des chargeurs, mais j'ai bien vu la façon dont ils vous dévorent du regard, se retournent sur votre passage et essayent de deviner qui vous êtes lorsqu'ils vous croisent. Vous êtes une reine, pour sûr, mais une reine chez les guildes. Vous êtes différente des chargeurs. Ron, je suis une figure publique, et c'est pour cette raison que tout le monde me dévore des yeux. J'écris des livres. Les guildes les lisent, c'est vrai, et si j'éveille leur curiosité, c'est juste parce qu'ils se demandent à quoi je ressemble. Ces livres, un guild ne pourrait pas les écrire. Et quand je parle aux guildes, ils me regardent et me disent « Vous êtes avec les chargeurs ». Elle haussa les épaules. Et en fait, je ne suis ni l'un ni l'autre.
0: Dans Babel 17, il y a plein de relations super intéressantes. Et beaucoup de choses qui se jouent dans ces relations sont liées à la langue. Comme par exemple, des difficultés à se comprendre et à communiquer. Mais la langue est aussi un soutien, notamment pour Rydra, qui a d'immenses capacités de compréhension et de traduction.
1: Généralement, les vivants ne pouvaient s'entretenir avec les numérisés et se souvenir de la conversation qu'en utilisant un équipement spécial. Mais Rydra avait résolu le problème en traduisant simultanément en langue basque tout ce que les numérisés lui disaient, avant que les faibles synapses ne soient déconnectées. Si les mots s'effaçaient aussitôt de l'esprit dans leur version originale, La traduction, elle, y demeurait gravée. Et Ridra venait à l'instant même de retenir en basque cette petite phrase « Les circuits arrachés de leurs plaques ne sont pas le fruit de ton imagination. » Vous êtes toujours à l'écoute de Vortex et Rotative sur Radio Campus Grenoble ou Radio Dragon.

0: Dans le roman Babel 17, la langue est un élément central du récit. Mais ce n'est pas une simple image ou un symbole pour parler de communication ou de compréhension-incompréhension. Delaney, qui plus tard enseignera aussi la linguistique, développe ces questions vraiment d'un point de vue scientifique. Classiquement, dans la SF, on s'attend à des explications scientifiques pour des technologies basées sur la physique ou d'autres sciences dures, avec des excursions dans la philosophie métaphysique pour pas mal d'œuvres des années 40 et 50. Dans les années 60, c'est le début de la New Wave, qui s'intéresse aussi aux sciences humaines. Et Babel 17 s'inscrit bien dans ce courant.
1: Je vais essayer de simplifier au maximum. Elle dessina un symbole sur la plaquette. Supposons que le symbole pour cercle soit O. Cette langue comporte des conventions mélodiques pour illustrer les degrés de comparaison. Nous représenterons ces derniers par trois signes diacritiques. V, trait d'union et guillemets, signifiant respectivement le plus petit, quelconque et le plus grand. Que voudra alors dire OV ? Le plus petit cercle possible, répondit Kali, c'est-à-dire un point ? Ridra acquiesça de la tête. Bien.
0: Ces explications linguistiques, parfois assez techniques, sont un peu exigeantes et peuvent être ardues pour certaines. Mais il ne faut vraiment pas s'en laisser décourager, on peut juste les survoler et quand même bien suivre l'histoire, parce que ces passages plus techniques sont souvent aussi restitués dans des moments de dialogue plus faciles à suivre. En ce qui concerne la langue Babel 17 elle-même, il est quand même un peu difficile de se la représenter et ça reste flou. Comme il s'agit d'une langue très dense et concentrée, le bureau du chiffre de l'armée la considère d'ailleurs d'abord comme un code plutôt qu'une langue, partant de l'idée qu'une langue complexe ne pourrait pas prendre une forme aussi courte et réduite. Et il faut alors l'expertise et la sensibilité d'une poétesse et ethnolinguiste telle que Ridra Wang.
1: Tout le délicat problème de distinction des phonèmes et de leurs variantes ou allophones est au centre du sujet. Or, vos gens du chiffre n'ont même pas compris qu'il s'agissait d'un langage. Comment voulez-vous qu'il leur soit venu à l'idée que... Quelle sorte de distinction ? Vous savez certainement que les Asiatiques confondent les sons R et L lorsqu'ils parlent une langue occidentale. Ce qui est tout à fait logique, car dans de nombreuses langues orientales, les phonèmes R et L sont des allophones, c'est-à-dire qu'ils sont considérés comme un seul phonème dont la graphie et même la phonation sont identiques. Mais prenez par exemple en français le C de cure et de constitution. Quelle est la différence entre les deux ? Répétez chaque mot en écoutant bien. Le premier est un palatal, bien articulé sur le sommet du palais. Et le second, vélaire, plus subtil sur le voile du palais. Il s'agit simplement de variantes propres à chaque langue. Vous pouvez ainsi constater que vous avez l'habitude de les entendre comme un même phonème, alors que ce sont des allophones. Oh, je vois. Commencez-vous à entrevoir les difficultés que rencontre un étranger cherchant à transcrire un langage qui n'est pas sa langue natale ? Le résultat peut aussi bien se traduire par trop de distinctions entre les phonèmes que pas assez.
0: Mais ce qui est vraiment au cœur du récit, c'est l'idée que les langues formatent non seulement notre perception du monde, mais notre capacité même à le penser. Cette vision du langage remonte à l'hypothèse de Sapir-Whorf, formulée dans les années 1930, qui soutient que nos représentations mentales dépendent des catégories linguistiques dont nous disposons. Au début des années 60, cette thèse est au cœur d'une importante controverse entre anthropologues qui a certainement inspiré l'écriture du roman. Delaney nous embarque dans une véritable aventure linguistique avec l'avancement de Ridra Wang dans ses recherches sur Babel 17.
1: Pourquoi ma curiosité ? Parce que la plupart des ouvrages de référence définissent le langage comme un vecteur d'expression de la pensée. Mais en réalité, le langage même est pensée. Et la pensée est une information enregistrée par l'esprit, à laquelle on donne une structure. Cette structure, Moki, c'est le langage. Et dans le cas de Babel 17, elle est très déstabilisante. Qu'est-ce qui te déroute ? Moki, quand on apprend une langue étrangère, On découvre en même temps la manière unique dont les individus qui l'utilisent voient le monde, l'univers. Il approuva d'un signe de tête. Et au fur et à mesure que je pénètre la langue, mon esprit semble embrasser trop de choses.
0: Il y a plusieurs passages dans le récit où Ridra Wang, qui est traductrice par ailleurs, développe ses questions de la signification du langage à travers des comparaisons de différentes langues. Un de ces exemples sont les Syribiens.
1: Est-ce que ces êtres-là emploient le mot « je » ? Non seulement ils l'emploient, mais dans leur langue, il existe sous trois formes différentes. Le « je » à une température de moins 6 degrés, le « je » entre 6 degrés et 93 degrés, et le « je » au-dessus de 93 degrés. Le boucher semblait complètement dérouté. C'est lié à leur processus de reproduction, lui expliqua-t-elle. À moins 6 degrés, ils sont stériles. La température qui convient à leur fertilisation se situe entre 6 degrés et 93 degrés. Mais pour accoucher, il leur faut une température dépassant 93 degrés.
0: Plus loin, elle raconte.
1: Prends l'exemple des Syribiens. Eh bien, ils ne connaissent pas les mots maison, foyer ou habitation. Et lorsque nous préparions le traité avec les Syribiens à la cour des mondes extérieurs, je me souviens qu'il nous avait fallu 3 quarts d'heure pour rédiger la phrase « Nous devons penser à protéger nos familles et nos foyers » en Syribien. Car toute leur culture est fondée sur la chaleur et les changements de température. Et encore, nous avons eu de la chance car ils connaissaient le mot « famille ». Ce sont d'ailleurs les seuls non-humains qui en possèdent une. Mais si l'on essaie de leur expliquer le concept maison, on se retrouve en train de décrire une sorte d'espace clos qui crée une différence de température de tant de degrés avec l'extérieur, capable de donner un sentiment de bien-être à une créature dont la température intérieure reste constante à 37 degrés centigrades.
0: Et en parlant de traduction, il est vraiment très intéressant de lire la traduction retravaillée dans la plus récente édition française par Mnemos. Non seulement c'est vraiment une bonne actualisation, voire correction de la première traduction, ce qui permet une lecture plus fluide et rend plus justice à l'écriture de Delaney, mais en plus le texte est aussi enrichi de pas mal de notes expliquant notamment certains choix de traduction. Par ailleurs, le style de Delaney peut aussi être très drôle. Il fait carrément des blagues. Parfois, elles sont probablement involontaires quand, dans ce monde super technologisé du space opéra, la protagoniste va passer un coup de fil dans une cabine téléphonique. À d'autres moments, les blagues sont complètement intentionnelles, comme par exemple le choix des noms de code dans la communication entre les chasseurs et le capitaine lors d'une bataille spatiale.
1: Équipe des névrosés, ordonna Gébel. Commencez la phase mégalomanie. Napoléon Bonaparte prendra la tête et Jésus-Christ sera à l'appui à l'arrière. Les chasseurs de l'aile droite s'avancèrent à leur tour en formation carrée. Activez la dépression grave avec symptômes de non-communication et d'agressivité refoulée. Derrière elle, Ridra entendit les voix animées des gamins de l'escadron auxquels la limace faisait grimper les marches. Mais dès qu'ils furent arrivés, ils se turent pour contempler l'immense projection de la nuit spatiale devant eux. Le déroulement des opérations leur fut chuchoté de bouche à oreille. Commençait la première crise psychotique. Les points jaunes s'enfoncèrent plus avant dans l'obscurité.

0: Alors que j'ai vraiment beaucoup aimé ce roman, il faut bien dire aussi qu'il y a quelques passages extrêmement chiants, voire violents. Il y a notamment une scène de banquet où Delaney se sert de représentations super grossophobes pour mettre en scène la décadence des classes riches. Et ce n'est pas juste une phrase, c'est développé tout au long de la scène et c'est assez insupportable. D'autres passages me sont un peu obscurs, comme la scène d'ouverture du roman où un général de l'armée rencontre Rhydra Wong. Il est tellement en adoration devant elle qu'il en perd ses esprits. Dans ce passage, Delaney décrit Rhydra Wong d'une manière que je qualifierais d'exotisante et de sexualisante. Mais il n'est pas évident de comprendre si c'est là la vision de l'auteur ou si c'est une manière d'exposer le regard du général, qui ici représente clairement l'élite militaire conservatrice en contraste avec le personnage de Wong, créatrice et intellectuelle. Par ailleurs, dans les descriptions de certains personnages, on sent à plusieurs reprises un véritable culte du corps, toujours dans les normes de beauté et du validisme, probablement pas totalement étranger à certaines cultures PD encore aujourd'hui.
1: C'était le 33e épisode de Vortex et Rotative. On vous a parlé du roman Babel 17 de Samuel Delaney, publié aux États-Unis en 1966. La traduction française de Mimi Perrin a été éditée en 1973 par Calman Levy et dernièrement rééditée par Nemos avec une traduction revisitée par Olivier Béranval.
0: Le roman fait 300 pages dans l'édition de Mnemos, qui contient une préface et une postface d'Olivier Béranval, toutes les deux fort intéressantes, et on vous recommande de les lire si vous avez envie d'en apprendre un peu plus sur Samuel Delaney ou sur le thème du langage dans la SF. L'émission est montée avec des bouts de musique du groupe de Cold Wave français Babel 17, qui s'appelle comme ça en référence à ce roman.
1: Au revoir.
0: Au revoir et à la prochaine.
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1: Et bonjour à toutes et à tous, auditeurs, auditrices de Radio d'ici. Vous êtes bien en direct de la bidomadaire si vous écoutez ce mardi 26 mai à midi. Et sinon, ce sera en rediffusé toute la semaine. Avec moi en studio, on est de nouveau pas très nombreuses, mais il y a quand même Quentin. Salut Quentin.
2: Salut, vous allez bien ?
1: Eh ben oui, carrément.
2: Je dis vous, mais en fait, il y a les auditeuristes et il y a toi.
1: Et ouais, moi ça va, carrément. Et toi, tu reviens d'une petite semaine de vacances ?
2: Ouais, ça va, ressourcé. Et avec cette chaleur-là, ça fait du bien d'avoir pris un peu de temps. Je reviens armé pour la chaleur.
1: Tu nous donneras des petits conseils canicule si tu veux une prochaine rubrique à créer.
2: Carrément. Prochaine bidomadaire, je fais une petite rubrique canicule.
1: Super. Et là, on va continuer avec nos rubriques habituelles et puis une petite auberge espagnole. On se retrouve après pour philosopher là-dessus.
3: Et top. La fourmi, parraine du cafard, vota pour l'insecticide. Ils furent tous anéantis, même le grillon qui s'était abstenu. Et top.
2: Très cool celle-là.
1: Ouais, elle est cool. J'imagine que c'est un parallèle avec les humains.
2: Oui, je pense, ouais. Mm. Et le vote.
1: On va pas plus commenter, on va rester là-dessus.
2: Elle est compréhensible et bien comme ça. Je pense pas qu'il y ait besoin de beaucoup.
1: Allez, ça marche. Bon, on va direct partir sur les annonces avec un petit générique.
2: Ce mardi 26 mai à 18h, donc c'est aujourd'hui, si vous écoutez en direct, il y aura un temps

0: choisi ta conf. Ce temps permettra aux personnes présentes de choisir 3 conférences gesticulées parmi la dizaine présélectionnée par la commission programmation. Ainsi, en fonction des votes exprimés, nous pourrons définir et valider la programmation du FestiConf 2026. Ce sera suivi évidemment d'un apéro. FestiConf a lieu comme chaque année on est en train de préparer celle de 2026, donc voilà, ça sera un temps pour vous permettre de choisir les conférences qui vous intéressent le plus. Voilà, ça se passe aujourd'hui, du coup, le 26 mai à 18h, à la Corderie.
1: Parce qu'on y est actuellement, mais sinon on n'en a pas parlé encore, avec le spectacle de l'association Viva Moletani. Il y avait une petite pastille sonore la semaine dernière, mais on vous fait une petite piqûre de rappel. C'est ce mercredi 27 mai à 10h30. Donc l'association propose un spectacle qui s'appelle L'éveil de la plume, qui aura lieu à la salle de la passerelle à Saint-Julien-Mont-la-Molette par la compagnie Verveine Comète. Une exploration sensorielle aux tout petits portée par le thème familier du cycle du jour et de la nuit. Un spectacle sans parole, immersif, poétique et sensible. Ici et là s'articulent différentes installations sonores et visuelles, des accessoires et objets sensoriels à manipuler permettront la libre découverte et une première approche culturelle et artistique. Donc ce spectacle commence à 10h30, mais l'accueil se fait dès 9h30. Il durera 30 minutes et pour le public, c'est plutôt pour les enfants de 0 à 3 ans. Ça se passe donc à l'espace Michel Bernard, enfin plutôt à la salle de la passerelle au-dessus de l'espace Michel Bernard. Et pour les tarifs, c'est entre 5 et 8 euros.
0: L'association Science pour tous à Annonay vous propose une dernière conférence avant l'été et ça se passe le vendredi 29 mai à 19h au musée du Parchemin. La naissance de la méthode scientifique sera animée par Pascal Marchand, enseignant-chercheur à l'Université de Toulouse de sciences et de communication, co-auteur de la BD Eureka. Et vendredi prochain, le 5 juin, c'est Françoise Combes, la présidente de l'Académie des sciences astrophysicienne à l'Observatoire de Paris, qui vient animer la conférence « L'histoire du Big Bang ». Au début du XXe siècle, notre galaxie, la Voie lactée, constituait tout notre univers. Outre la multitude d'étoiles, elle comptait toute une variété d'astres étendus, appelés la nébuleuse, de formes et de couleurs très variées. Donc si la science et l'astronomie vous intéressent, ça sera à 19h à l'amphithéâtre du lycée Saint-Denis à Annonay.
1: Et le Festival d'Harmonie fête sa deuxième édition. C'est organisé par les Muguets de Quintenat et ça se passera le dimanche 31 mai à partir de 15h. On verra se succéder sur scène l'harmonie locale de Quintenat à 15h, les enfants de la Joyeuse de Châtillon-Saint-Jean à 16h et l'horizon musical de la Motte de Galore à 17h. Des musiques de films à la variété française, il y en aura pour tous les styles et tous les goûts. Un large répertoire interprété par au total près de 100 musiciens et musiciennes qui se succéderont sur scène tout au long de l'après-midi. L'entrée est libre à tout moment. L'ouverture des portes de la salle des fêtes de Quintenat sera à partir de 14h30 et il y aura une buvette sur place. Donc, on vous rappelle, c'est un festival d'orchestre d'harmonie qui aura lieu le dimanche 31 mai à partir de 15h à Quintenat.
0: L'association Roxion propose un concert gratuit le samedi 30 mai à partir de 19h, place du Château à Roussillon. Deux groupes locaux se succéderont, H24 et What the Fuck, What, W-A-T, What comme l'électricité en fait. À 19h, place du Château à Roussillon, organisée par l'association Roxion.
1: Yow. Yow. On part maintenant à l'île du Beurre de Tupin et Semont. Samedi 30 mai, à l'occasion de la fête de la nature, l'île du Beurre vous propose de multiples activités entre 14h et 18h. Après-midi convivial et immersif pour pour fêter la nature avec stands, spectacles et activités pour tous les publics. C'est un événement gratuit également et il y aura buvette et restauration sur place dès midi. Alors, il y a l'émission Les créneaux de Localement Vôtre de cette semaine qui sont dédiés à ça. C'est Morgan qui a fait une interview. Quentin, toi, tu seras là-bas l'après-midi pour animer des petits ateliers ?
0: Morgan sera là-bas pour animer des ateliers.
1: Ah, ok. Donc, peut-être que c'est Lélé, je crois.
0: Ouais. Ah, c'est Lélé, oui.
1: Il me semble que c'est Lélé, du coup.
0: C'est ça.
1: Donc, Lélé sera sur place pour animer des ateliers de prise de son dans la nature. Il y a 5 créneaux disponibles. Voilà. Donc, n'hésitez pas à aller y faire un tour. Il y aura Éléonore, mais il y aura aussi plein d'autres choses ce samedi 30 mai. Je t'ai piqué ton annonce peut-être,
0: c'est
1: mais que c'est vilain.
0: Ben oui, pour ça je me suis dit, bah, elle est partie, elle y va.
1: Oh bah j'étais partie gaiement, ouais. Ok. Bon bah je refais celle d'après alors.
0: Vas-y, fais-toi plaisir, pas de problème.
1: Allez. On part maintenant à la librairie d'Annonay, la librairie La Parenthèse, qui accueillera Maxime Rossi pour parler de son premier roman qui s'appelle La Tournée. Donc le rendez-vous c'est ce mercredi 27 mai à 19h pour une rencontre suivie d'un échange et d'un pot. Et pour vous donner envie d'en savoir un peu plus, voilà le coup de cœur de Violaine. Je me suis plusieurs fois demandé si je ne quitterais pas la librairie pour le monde du soin. Maxime Rossi l'a fait. Il est parti aussi de sa librairie café et sillonne maintenant les routes ardéchoises pour prodiguer des soins, mais surtout de l'humanité et de la présence. Un premier roman sensible et ultra touchant. Voilà, ce mercredi 27 mai, rencontre avec l'écrivain Maxime Rossi à La Parenthèse.
0: La ludothèque de Tujou ouvre ses portes le samedi. Le prochain sera le samedi 30 mai de 15h à 17h. Sur cette permanence, vous pourrez participer à une initiation au jeu de Go. Des bénévoles viennent spécialement vous présenter une initiation au jeu de Go en espérant vous transmettre leur passion.
1: Et le vendredi 29 mai, à partir de 19h, venez assister au vernissage de l'exposition La Réunion en photo. Mais où ça ? Eh ben, au Montée Café. Sébastien Minaudier nous fait voyager à La Réunion. Vous pourrez découvrir ses photographies et partager le temps du vernissage, un moment festif. Et vous pourrez découvrir cette exposition jusqu'au 3 juillet, pendant les temps d'ouverture du café.
0: La fourmilière, ma vie à vélo et du vent dans les mollets se sont réunis pour organiser une grande journée autour de la mobilité à vélo dans les monts du Pilat. Avec l'aide et le soutien financier de l'ADEME et de la communauté de communes des monts du Pilat, cette journée sera autour de l'utilisation du vélo comme moyen de déplacement au quotidien. Nous invitons donc les cyclistes de tout âge, de tout niveau à venir échanger autour des usages réels de la route, des joies et des peines à rouler à vélo sur notre territoire dans le but d'améliorer les possibilités de mobilité au quotidien. La journée démarre en douceur avec un moment de partage autour du vélo, qu'il soit utilitaire ou plaisir. Petit déjeuner partagé, vélo smoothie pour allier énergie et amusement, atelier d'autoréparation pour apprendre à entretenir son vélo, bourse au vélo participative avec l'association Du Vent dans les Mollets. Deux itinéraires à vélo collectif auront lieu. Le premier à 11h45, départ à vélo de Saint-Julien-Molin-Molette jusqu'à Bourg-Argental par la route. Déambulation festive en musique avec une playlist diffusée sur les ondes de Radio D'ici.
1: Et une fois qu'on est arrivé à Bourg, il y aura toute une après-midi festive. Donc ça commencera bien sûr par un pique-nique et restauration sur place, buvette, discussion et réflexion par la suite. Donc il y aura 3 tables rondes, une présentation du plan vélo du Pilat, un échange autour des mobilités, vélo-taf, voyage à vélo, aménagement cyclable, activités et découvertes. Il y aura aussi un parcours de maniabilité par l'association Hard Rider et parcours ludique avec signalisation, vélo-école pour apprendre à pédaler. On pourra aussi essayer des vélos cargo, des vélos long tail, fat bike de Pila X Experience, des vélos adaptés des cyclotouristes annonéens. Il y aura aussi des comptes Kamishibai par le réseau de lecture publique et animations ludiques pour petits et grands, avec notamment la compagnie La Poursuite. Et puis à 18h30, il y a la deuxième itinérance collective. Donc là, ce sera un départ de Bourg-Argental jusqu'à Saint-Sauveur-en-Rue par la Via Fluvia. La balade sera comptée par Émilie Desfonds.
0: Pour clôturer cette journée, en beauté, direction Saint-Sauveur-en-Rue, donc comme on vous l'a dit, à l'envers du grenier dès 19h, avec une animation ludique de vélo platine par la compagnie La Poursuite. Ensuite, à 20h30, il y aura un concert de Combine les Ruines. À 21h30, la projection de Virage vers le futur et du court-métrage La France cyclable avec un ciné-cyclo, projection alimentée par l'énergie du public. Donc vous pédalerez pour faire en sorte qu'on puisse voir le documentaire. Et il y a évidemment buvette et restauration sur place à l'envers du grenier. Un système de navettes sera mis en place. C'est assez simple. Vous déposez votre vélo au vélo départ, puis vous déposez votre voiture à Saint-Sauveur-en-Rue ou à Bourg-Argental. Vous revenez avec la navette au vélo départ et la navette permet à celles et ceux qui le souhaitent de retrouver leur voiture en fin de parcours. Les navettes ne transportent pas de vélo.
1: Et encore le samedi 30 mai à 20h30, il y a une soirée drag show au Baroscope. Ne loupez pas ça.
0: Et toujours le samedi 30 mai, à Saint-Félicien, il y aura un festival LGBTQIA+. Ça se passe au tiers-lieu du couvent à partir de 15h, avec des projections, avec la projection d'un film documentaire et d'une conférence genre et sexualité avec un apéro drag show.
1: Et voilà, c'est presque fini pour les annonces, enfin de notre côté avec Quentin, mais on va écouter un son enregistré par l'équipe de l'envers du grenier, la recyclerie de Saint-Sauveur-en-Rue, qui vient nous présenter leurs événements de la semaine.
2: Bonjour, c'est Angélique de l'association L'Envers du Grenier, située à Saint-Sauveur-en-Rue, avec sa recyclerie et son café, ouvert les mercredis et samedis de 10h à 19h, et aussi sa programmation d'ateliers, soirées et autres moments festifs. Mercredi 3 juin, de 15h à 17h, c'est cartes, stratégies et lettres. Un temps gratuit, ouvert à tous de 0 à 99 ans. Chaque premier mercredi du mois, les jeux de la recyclerie s'invitent au café. Jeux de cette famille, coinche, uno, scrabble, échec. Place à la stratégie, la réflexion et l'amusement. Et vendredi 5 juin, à partir de 19h, c'est une soirée jeux de société, en accès libre. Classique, récent, connu ou pas, venez découvrir les jeux de société de la recyclerie. Ou encore mieux, apportez les vôtres pour les partager le temps d'une soirée. Boissons et grignotes apéro sur place. Samedi 6 juin, de 10h30 à 11h, spectacle Nina sur le chemin. Pour les enfants à partir de 12 mois et leurs parents. C'est un spectacle sur inscription et à prix libre. Dans sa cabane, Nina se prépare. Ce matin, le vent est pressé. Il pousse la porte, soulève Nina et hop, il la dépose sur le chemin. Les yeux grands ouverts, elle suit ses pensées et un pas après l'autre, Nina s'émerveille. C'est un spectacle de Florence Sauvignet de la compagnie Charivari.
1: Et voilà pour les petites annonces de l'envers du grenier. C'est fini pour les annonces, mais maintenant on va passer aux émissions de la semaine. Alors sur Radio d'ici, donc comme je vous disais tout à l'heure, sur les créneaux de Localement Vôtre, c'est l'interview d'une personne du CONIB, donc le centre d'observation de la nature de l'île du Beurre, et qui vient nous parler donc de la fête de la nature qui aura lieu ce samedi 30 mai, où Lélé fera des petits ateliers de prise de son radio. Et puis sur les créneaux de place publique, vous pouvez réécouter une table ronde qui a eu lieu sur le temps fort du festival Marcel, un festival organisé par les centres sociaux d'Annonay autour du 8 mars. Donc c'est une table ronde, c'est plutôt des témoignages de parcours de vie, voilà, de trois personnes. N'hésitez pas à aller écouter ça. Et puis je vous mets quand même, parce que c'est une programmation spéciale un peu ce samedi 30 mai, donc il y aura la playlist disponible pour encourager les cyclistes entre Saint-Julien et Bourg-Argental, donc ce sera entre 11h45 et 12h45, c'est Claire de Duvent dans les Moulets qui nous a préparé une petite playlist. Et puis entre 15h30 et 18h30, vous serez grâce à un relais radio très élaboré en direct du festival Saint-Barth à Saint-Barthélemy-Grozon. La Fédération des œuvres laïques de l'Ardèche et l'Institut médico-éducatif de Soubéran lanceront la troisième édition du festival Saint-Barth, Festival Saint-Barth plutôt, Festival des arts et de la nature pour tous. Donc à 15h30, c'est le début d'un plateau radio en partenariat avec Déclic Radio et Radio des Boutières. Et c'est un groupe de jeunes qui aura identifié les personnes à interviewer avec leurs éducatrices et pourront s'essayer à la technique de l'interview, et pour certains d'entre eux, aux côtés d'un animateur radio professionnel. Seb Dill. Donc Seb Dill, c'est la personne qui fait deux émissions qu'on rediffuse sur Radio d'ici, Positive Onde et Chansomania. Les jeunes auront aussi l'occasion d'exprimer à l'antenne leur travail réalisé en amont du festival. Voilà, ça, ce sera samedi après-midi. On passe au son des voix de l'eau. Donc, les sons des voix de l'eau, c'est des sons enregistrés par le réseau des lectures publiques autour de la thématique de l'eau.
3: Le Furan, une rivière à apprivoiser. Source, eau forte pour un barrage. Auteur, Élodie Ravel, Noélie Ortega. On ne compte pas, avant l'édification du barrage du gouffre d'enfer, les ponts emportés, les moulins écroulés et les maisons anéanties. Et cela devient bien plus grave lorsque le Furan emporte les vies humaines. Cette rivière, dont le nom nous en dit long sur le caractère, était jusqu'au dernier tiers du XIXe siècle redoutée par ses riverains. Les crues du Furan ne sont pas rares dans l'histoire stéphanoise. Depuis le XVIe siècle, les désastres sont fréquents et correspondent bien souvent à des périodes estivales où de furieux orages éclatent dans les montagnes environnantes. Lors de grosses pluies sur le Pilat, les sources et les rues se gorgent d'eau et viennent renforcer le débit déjà important de la rivière. Les communes traversées subissent des dommages sérieux. L'un des souvenirs les plus marquants remonte à 1849. La terre est sèche. Elle ne peut absorber le violent orage qui éclate le 10 juillet au soir dans la partie supérieure du Furan. La rivière entre alors dans une grande fureur et dévaste tout sur son passage, les communes de Rochetaillé, Valbenoite et Saint-Étienne. Les eaux se gonflent et s'élèvent à 2,50 m au moins en un quart d'heure. On dénombre 11 victimes. Et les dégâts matériels sont importants. Maisons emportées, devantures de boutiques brisées. Le préjudice se monte à 1 million de francs de l'époque. L'horreur et la violence des événements restent gravées dans les mémoires. Face à la chaleur et à l'eau stagnante qui suivent l'inondation, la population commence à redouter une épidémie. Très rapidement, la solidarité se met en place et les souscriptions au profit des victimes sont organisées à Montbrison, alors préfecture. Devant des besoins toujours grandissants, Saint-Étienne passe de 16 300 habitants en 1801 à 96 600 habitants en 1866, Et malgré l'adjonction de nouveaux lavoirs et de nouvelles fontaines au cours de l'année 1850, les études d'adduction d'eau se multiplient et se succèdent. Jusqu'en 1859, où le conseil municipal de Saint-Étienne décide de construire un aqueduc pour acheminer les eaux de source de la vallée supérieure du Furan dans le massif du Pilat. Cet aqueduc sera complété par la construction d'un barrage au lieu-dit le gouffre d'enfer. C'est ici, à l'endroit où se resserre la vallée, qu'est envisagée la construction du géant de pierre. C'est un chantier complexe qui démarre à l'année 1859. La base réalisée, il faudra 4 ans encore pour hisser le mur de 56 mètres. À la cadence de 1,50 m par mois, au cours de campagnes de 6 mois par an. Plus de 500 ouvriers pénètrent chaque jour dans un espace qu'on imagine devenu totalement minéral. Il leur faut montrer patte blanche avant de se présenter au travail. Les conditions de sécurité sont très strictes. Le plus grand nombre vient des environs. Les autres sont hébergés à proximité, probablement sur un campement. Nulle photographie n'est à ce jour parvenue de cette fourmilière. Il est vrai que les ingénieurs construisaient là un ouvrage unique et d'une hauteur exceptionnelle pour l'époque. Peut-être ont-ils voulu préserver leur secret. Le Furan, une rivière à apprivoiser. Source, eau forte pour un barrage. Auteur, Élodie Ravel, Noélie Ortega.
1: Et voilà pour les voies de l'eau de cette semaine. On va enchaîner tout de suite avec un petit son enregistré avec l'école de Saint-Julien-Moulin-Molette et Joël Soyer autour de son livre. Voilà, donc on vous rappelle le principe. On est en 2150. Raconte-nous ta rencontre avec un animal.
4: C'est bien installé ? Super. Et ben, quand vous voulez. Allez, c'est parti. Donc, vous commencez avec vos prénoms ?
5: Ah oui. Nico, Billy. La cellule du futur. Nous sommes en 2150. Je rencontre un animal étrange. C'est une chimère. Elle a deux têtes. Une tête de chat, une tête d'hérisson. Et elle a un cou avec des épines blanches tachetées de noir. Un corps de chien, des pattes de panthère noire et des ailes de faucon pèlerin. Une queue de serpent et des dents pointues. Elle s'approche de moi et je lui demande
6: « Qui es-tu ?»«
5: Je m'appelle Cracotte et je viens d'Uranus. »
6: « Mais tu parles, c'est vrai ?»«
5: Bah oui, toi aussi, non ?»
6: Dans ma tête, je me dis « Je me fais ridiculiser par une chimère qui parle. Je suis vraiment dans le monde réel. »
5: Veux-tu venir dessiner et goûter dans la forêt avec moi? J'ai apporté des cracottes.
6: Non mais je suis pas cannibale non plus, mais pour les dessins, je veux bien.
5: Ne t'inquiète pas, j'ai aussi des cookies.
6: Super.
5: Et c'est comme ça que nous nous mettons sur la route de la forêt.

0: Nous trouvons un coin bien douillet pour goûter et dessiner.
1: Cracotte affirme. J'ai terminé, je t'ai dessiné toi.
0: Moi aussi, Cracotte, je t'ai dessiné.
1: Après, on mange. Cracotte adore les cookies.
0: C'est trop bon et meilleur que les insectes et ce que je mange d'habitude.
1: Moi aussi, j'adore les cookies.
0: On sympathise, on se raconte nos vies. Je lui dis que j'aime bien cette forêt.
1: Et elle me dit qu'il y a des pommiers de 300 mètres de haut sur Uranus. On discutait quand soudain...
0: Un caillou gigantesque arriva d'une falaise non loin d'ici.
1: Un chasseur courait dessus.
0: Cracotte s'exclame.
1: Oh, oh non, il m'a retrouvé.
0: Qui ça?
1: Le chasseur. Vite, cours.
0: On se met à courir et à slalomer entre les arbres.
1: Le chasseur descend de sa pierre géante et il nous poursuit.
0: C'est qui ce chasseur?
1: C'est un extraterrestre d'Uranus.
0: Il veut ma peau et celle de mes copains et de mes copines. Car les chimères sont rares, donc chères.
1: Nous sommes en voie d'extinction.
0: Mais c'est interdit de tuer les animaux en voie d'extinction.
1: Je sais, mais il nous veut quand même.
0: Tout à coup, il nous attrape.
1: On se débat de toutes nos forces.
0: Il met Cracotte dans une cage, mais ne me laisse pas partir.
1: Les gens le voient et ils sont au moins 100 à dire que ce n'est pas possible de capturer les animaux en voie d'extinction.
0: Alors, il nous libère et il se fait jeter dans une prison.
2: Voilà pourquoi il faut respecter la nature.
3: Fin. Super, bravo.
4: Juste par contre, t'as pas de...

0: Et voilà un petit son des élèves de l'école de Saint-Julien. Et ben c'est le moment de la fin de cette émission, Quentin.
1: Ben ouais. C'est au moment où tu vas te jouer de moi.
0: Ouais, c'est ça.
1: Je vais devoir deviner d'où vient ce que tu as préparé.
0: C'est ça, c'est moi qui ai préparé les annonces et la lucette d'aujourd'hui. Et ben du coup, il y a que Quentin qui est là en direct pour deviner, mais bien sûr, vous pouvez jouer chez vous. Donc on vous rappelle le principe pour ça. On a fait un tour sur le site Radio Garden où on peut entendre plein de radios différentes dans tout le planisphère, on dit
1: ouais,
0: comme ça.
1: Tout le monde, ouais, ouais. Le planisphère, ouais.
0: Ouais, ok, allez, ça marche. Et on en sélectionne une, on fait un petit enregistrement de son et on le fait écouter aux autres et puis à vous pour que vous deviniez quel endroit vient cette radio.
1: Là aujourd'hui, même si je suis tout seul, je vais trouver. Je le sens.
0: En tout cas, il y a un indice.
1: Ok.
0: Allez, c'est parti.
2: T'es prête?
3: Hein?
2: Je te disais, je me lance.
3: Quoi?
2: Je me lance. Australie.
3: Ah non, pas encore.
2: Ben, on tombe dessus, c'est le jeu, ma pauvre Lucette.
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5: 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Neix a Sabadell l'agost de 1852. 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Destaca no només per la seva escriptura, sinó també per la seva tasca de dinamització social i per la defensa del paper de la dona en la cultura.
1: Ah, j'ai des doutes. En fait,
0: c'est le but.
1: Au début, j'étais en Argentine, parce que je crois qu'il a dit au début Argentina.
0: Ok.
1: Et du coup, j'étais là. Et après, il a parlé de. Je crois qu'il a dit catalan. Et du coup, je dirais que je suis en Espagne. Tu vois, j'étais en Portugal, Espagne et Argentine, du coup.
0: Mm-hmm.
1: Mais j'ai envie de dire que... Après, il parlait d'un gars qui était catalan. Donc peut-être que... Tu sais quoi? J'ai envie de dire Espagne.
0: Ouais.
1: Même si... J'ai un doute.
0: Okay.
1: Je dirais Espagne.
0: Espagne, plutôt dans le nord, du coup.
1: Ouais.
0: Eh ben ouais, bravo Quentin, c'était ça.
1: C'est vrai,
0: ouais.
1: C'était en Catalogne du coup.
0: C'était en Catalogne, ouais. C'est une radio qui est dans une commune qui s'appelle Molins de Rei, Moulin du Roi, j'imagine.
1: Mm-hmm. Et je t'avais dit que je trouverais aujourd'hui. J'espère que vous aussi, vous avez pu trouver derrière votre poste, repérer l'indice.
0: On arrive à la fin de cette émission.
1: Oui.
0: Suite à cette victoire, on va se quitter. Prenez soin de vous, passez une bonne semaine, profitez de tous les événements qu'on a annoncés ou d'autres. Et puis, à bientôt, on se retrouve la semaine pro. Salut.
1: Au revoir.

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4: Et bonjour chères auditrices et auditeurs de Radio Saint-Ferréol. Nous sommes toujours le lundi 2 février et il est bientôt 15h. Et oui, il ne fait pas du tout nuit, mais c'est pas grave. C'est donc une émission spéciale qui est un petit bonus musical suite à l'émission qui a eu lieu la nuit du 16 janvier au 17 janvier. Et voilà, on avait envie de vous offrir un petit rap de musique de tout ce qu'on a gardé en stock. Et donc, on va commencer par Somos Sur de Shadia Mansour, de Anna Tirou avec Shadia Mansour. Donc, Anna Tirou, qui est franco-chilienne, qui est née de parents exilés pendant la dictature de Pinochet et qui vit en ce moment à Paris. Et Shadia Mansour, qui est une rappeuse palestinienne qu'on a entendue justement dans le reste de la nuit, un autre moment de la nuit, et qui est née, qui a grandi en Angleterre. Donc c'est un morceau qui revendique donc une solidarité entre les peuples des pays colonisés qui ont subi la colonisation et la néocolonisation, que ce soit

d'Afrique et d'Amérique du Sud. Et donc le début, je voulais traduire le début du morceau. Donc je vous dis juste la traduction et vous l'entendrez en espagnol. Donc c'est « Tu nous dis qu'on doit s'asseoir, mais les idées ne peuvent que nous faire lever. 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

On change de destination avec Lova Lova, alias Maître Tonnerre, et de son vrai nom Wilfried Louzel. C'est un artiste angolais du Kinshasa. Pas du tout, c'est un artiste originaire du Kinshasa. Excusez-moi. Son morceau Mambou dénonce la misère d'une jeunesse des rues maltraitée et oubliée. Armé de sa voix rock, portée par des sonorités à l'opposé de la rumba qui fait vibrer le pays, il transforme la misère dont il est issu en une force salvatrice. Il dit « Le pouvoir de ma musique est de transformer les humeurs passées du négatif au positif, d'impliquer mes ancêtres et aussi transmettre la vérité, en opposition aux mensonges, de faire découvrir aux vivants les choses immatérielles ».

Mais vous êtes sérieux là? Vous êtes ouf ou quoi? Vous voyez ce qui se passe? Est-ce que vous voyez les enfants qui dorment dans les rues, qui vont pas à l'école, et ceux qui vont à l'école? Hey!

0: Lova, Lova. 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Et on continue dans une énergie tout aussi énergique avec le label Jam Times Record, qui est un label de musique à but non lucratif et qui est né surtout d'un projet musical qui a été lancé en 2018 au Cameroun au sein de la prison centrale de Douala, qui est une des prisons les plus dangereuses au Cameroun. Après avoir réussi à créer le premier studio d'enregistrement permanent à l'intérieur de la prison, Jail Times Record est aussi devenu un collectif de musiciens, de producteurs de musique et de cinéastes, incarcérés ou non, qui produisent la musique de détenus et d'anciens détenus de la prison. Et voilà, pour tous ces artistes confrontés à l'enfer des prisons camerounaises, la musique est devenue une source de motivation et d'espoir, leur permettant de croire en une seconde chance.
1: Oui, alors mon frère, pardon, j'essaie un peu d'arriver là, d'ici 2 minutes, je suis là, donc s'il te plaît, fais un peu patienter. J'ai plus le raccourci. Bon, je veux vite arriver, donne-moi 2 minutes, pardon.

Remontons un petit peu dans le nord de l'Afrique avec Amar 808 et son titre Aya Lila. Donc Aya Lila, il est extrait de son dernier album Club Tounsi. Et pour dire juste quelques mots sur Amar 808, il est producteur et chercheur sonore tunisien. En tout cas, il se définit comme ça. Et son titre, il s'inscrit dans la continuité de son travail explorant la rencontre entre la musique traditionnelle nord-africaine et la production électronique contemporaine. Et voilà, sur un... Et du coup, il fait un petit pont entre la musique traditionnelle et la musique électronique, la musique d'hier et d'aujourd'hui. Et au cœur d'Alila se trouve le mezoued, un style musical populaire né à Tunis au milieu du XXe siècle. Donc c'est un style qui est typiquement associé aux sonorités des fêtes de rue et des soirées underground. Et le mezoued est porté par le son strident et lancinant de la cornemuse, d'où il tire son nom, ainsi que par les rythmes insistants de la darbouka. Historiquement, c'est un style qui était méprisé par les élites culturelles. Et ce genre musical revêt néanmoins une profonde signification sociale et émotionnelle pour de nombreux Tunisiens. Amar 808 y puise dans cette énergie et la réinterprète, intégrant les textures brutes du mezoued à une structure électronique dense. Ce morceau met en valeur les voix aussi de Mahmoud Laibib et Mariem Bet Ouami, tous deux issus des traditions vocales nord-africaines.

On reste en Tunisie avec le chanteur Khalil Epi et son titre Hans Aishoucha. Hans est le premier single d'Aishoucha, le documentaire audiovisuel immersif de l'artiste sur les traditions musicales tunisiennes. Et d'ailleurs, je vous invite, si vous avez la chance et l'opportunité, à aller voir son spectacle qui est juste waouh, incroyable. Il a fait un travail de dingue. Pour revenir un peu plus sur la chanson, inspirée par Hans, une jeune chanteuse du Nord-Ouest tunisien qui réinvente les chants ancestraux transmis par sa grand-mère, le morceau capture une beauté silencieuse, une tristesse contenue, une force digne, un chant intérieur. Le morceau mêle aussi des textures électroniques brutes à des échos du passé et il nous emmène dans un voyage intime à la frontière du visible et de l'invisible et à la découverte du patrimoine musical tunisien.

0: Et vous êtes toujours sur Radio Saint-Ferréol dans l'émission bonus de la nuit de Radio Décoloniale. Et nous allons continuer avec notre voyage musical décolonial.
1: Tout de suite, on va écouter Mariam Hassen, Arabi El Arabe. Mariam Hassen, ou quand la musique devient mémoire, résistance et liberté pour le peuple sahraoui. Mariam Hassen, née en 1958 à Smara et disparue en 2015, demeure l'une des plus grandes figures artistiques du Maghreb. Sa voix puissante, capable de relier la tradition Hassani aux influences du blues et du rock, est devenue un symbole international de résistance. Chacune de ses chansons porte les traces de sa propre histoire, marquée par la guerre, la perte de proches, la fuite et la volonté tenace de rester debout. Son art se confond avec le destin d'un peuple jeté sur les routes de l'exil entre les territoires occupés et les camps de Tindouf. La vie de Mariam Hassen incarne presque sans le vouloir l'histoire entière du Sahara occidental. Sa musique parle de la dépossession et de l'identité préservée, le poids du deuil, mais aussi la joie de retrouver la dignité sur scène. Pour elle, la musique est un devoir. Le devoir de dire ce que beaucoup voulaient cacher, la persistance d'un peuple colonisé, prêt à lutter pour son autodétermination. Dans un contexte où le récit marocain cherche à banaliser l'occupation, où certaines puissances applaudissent un cadre politique qui nie la souveraineté sahraoui, la voix de Mariam Hassen ne demande pas, elle affirme. Elle rappelle que la culture est aussi une forme de souveraineté et qu'un peuple qui préserve sa musique garde intacte sa capacité à résister. Sa voix continue de dire ce que tant d'États hésitent à reconnaître. Le Sahara occidental n'est pas une propriété à redistribuer, mais une terre où un peuple réclame simplement le droit de vivre libre.

Place à une petite cumbia rebajada qui nous vient tout droit du Mexique avec le morceau Te llevaré mi corazón qui est l'hymne de la délégation zapatiste pendant son voyage en Europe. Pour faire un petit rappel sur le mouvement zapatiste a cherché depuis ses origines à créer des mouvements de synergie avec d'autres mouvements populaires au Mexique et dans le monde. C'est pourquoi de septembre à décembre 2021, une délégation zapatiste de près de 200 000 personnes a sillonné l'Europe. Ils ont ainsi fait le parcours de la conquête à l'envers de celui qu'ont fait les colonisateurs. L'objectif était de rencontrer les luttes européennes sur leur territoire afin de tisser des alliances et de partager des convictions et énergies communes, la défense de la vie, l'autonomie politique et le combat contre toutes les formes de domination.

Notre groupe que je porte aussi dans mon cœur, le groupe Ghetto Kombé avec leur titre Candela. Donc Ghetto Kombé, c'est un groupe colombien et ils sont originaires de la côte Caraïbe et leur musique fusionne les rythmes afro-colombiens traditionnels avec l'électro. Leur morceau Candela s'inspire d'un événement survenu dans la région de la Guarira en Colombie durant la période coloniale espagnole, la révolte des Wayuu, peuple autochtone du nord de la Colombie. Il faut savoir que lors de cette rébellion, les guerriers Wayuu affrontèrent l'armée espagnole après la capture de plusieurs autochtones destinés au travail forcé au fort de Carthagène. Et l'exemple de résiliation et de force des Wayuu face à l'adversité offre de précieux enseignements sur la défense de leur territoire et de leurs droits. Et ce message reste bien sûr d'actualité, car diverses formes de colonisation continuent d'affecter des territoires et des villes à travers l'Amérique latine.

On est donc toujours en direct sur Radio Saint-Ferréol dans l'émission bonus de la nuit Décolonisons les ondes. Et on va maintenant écouter un morceau de Myriam Makeba. Alors Myriam Makeba, elle est devenue très connue avec le hit Pata Pata. Donc au début, c'était ce hit que je proposais de vous écouter. Mais d'abord, je vais vous... Mais finalement, j'en ai choisi un autre. Et d'abord, je vais juste rappeler. Donc ce hit était devenu... comment dire, un hit qui représentait la lutte anti-apartheid parce que Myriam Makeba a été très engagée dans ses autres morceaux, en fait, dans sa musique en général. En fait, elle avait que 14 ans lorsque débutait l'apartheid en Afrique du Sud, là où elle a grandi. Et elle a tout de suite dénoncé lorsqu'elle s'est lancée dans sa carrière musicale. Et donc, elle a dû quitter. Elle a été obligée de quitter son pays à cause de ses engagements. Donc c'est ensuite grâce à son engagement dans la lutte anti-apartheid que le hit Pata Pata est devenu une référence. Mais moi je vous propose d'écouter plutôt un morceau justement plus engagé qui rend hommage à Patrice Lumumba qui était l'ex Premier ministre congolais qui a participé à l'indépendance de son pays et qui a été assassiné le 17 janvier 1961. Et donc ce morceau est sorti dans l'album Keep Me In Mind en 1970.

Donc c'était bien le morceau Lumumba de Myriam Makeba. Et maintenant, je vous propose d'écouter le morceau du groupe franco-congolais Kolinga. C'est un morceau qui s'appelle Congo. En fait, c'est la deuxième version. Donc il y avait une première version qui était sortie dans leur album Earthcake. Je sais pas comment on prononce, c'est pas trop en anglais. Mais... Et là, c'est une autre version où ils ont invité aussi Gaël Faye. Le groupe Kolinga est composé de Rebecca Mbungu, qui est la chanteuse et qui est du Congo Brazzaville, et Arnaud Estor, qui est aux cordes et de France, et Gaël Faye, qui est un slammer rappeur franco-rwandais. Et donc on écoute ce morceau Congo, qui est une chanson pleine d'espoir, de nostalgie, qui évoque la dualité du déracinement, de l'exil et de l'attachement au pays d'origine.

0: On continue avec un peu de poésie, avec l'artiste Eugene Blackrock, originaire de Kingston, en Afrique du Sud, et qui est une des voix les plus singulières du hip-hop alternatif. Donc son style tranchant et spirituel, nourri de science-fiction, de mythologie et de conscience politique, fait d'elle une figure à part dans le paysage du rap mondial. Son morceau Osiris Awaken est extrait de son album The Illusion of Being. Donc cet album, c'est un manifeste sonore qui résonne aussi comme un appel à la rébellion, un hymne pour celles et ceux qui refusent de se soumettre. Ce n'est pas seulement une œuvre d'art, c'est un plaidoyer pour la liberté, pour la communauté, contre l'agression. Un miroir de nos luttes collectives et une lumière pour celles et ceux qui continuent d'avancer.
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0: ça y est, on arrive à la fin de ce voyage musical décolonial. Et on vous remercie d'avoir écouté cette émission. Vous pourrez la retrouver en podcast sur le site radiosaintfey.com avec toutes tout le reste de la nuit, justement, la nuit Décolonisons les ondes. Donc, elle sera bientôt accessible sur le site. Et avant d'écouter le dernier morceau, on va juste te dire au revoir.
1: Au revoir. Merci beaucoup.
0: Bravo. Et merci pour toutes ces musiques, c'était fabuleux. En tout cas, ici, c'était fabuleux. On espère que vous avez aimé.
1: Eh ben, on terminera avec le morceau de Médine, L'amour. Donc, Médine, je pense que j'ai pas besoin forcément de faire de présentation dessus, mais juste pour dire que voilà, dans ce morceau, Médine, il mélange habilement la poésie et la dénonciation. Pour offrir un regard engagé sur les fractures sociales et raciales en France. Et ce morceau, c'est bien plus qu'une chanson, c'est une prise de parole sur des sujets sensibles comme les violences policières, les préjugés et la lutte pour l'égalité. Et avec ce titre, Médine nous rappelle que l'amour, même au milieu des tempêtes, reste l'arme la plus puissante.
2: 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Mais l'important, c'est pas la chute.
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Merci de votre précieuse présence. Bienvenue dans la saison 2 de Visage tendre sur les ondes de Radio d'ici. 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Chaque mois de cette année 2026, je vous transmets les mots d'une nouvelle personne qui partage avec nous une expérience de vie et nous dit ce qui lui permet de se sentir vivante et de cultiver la vie et la beauté autour d'elle. 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Soyez les bienvenus, j'espère que vous êtes confortablement installés et que vos antennes sont déployées.

Aujourd'hui, nous rencontrons Élodie. Elle nous raconte l'expérience d'un voyage de 3 mois en Asie qu'elle a fait avec sa famille. Ils sont partis, elle, son mari et leurs 4 filles, avec leur sac à dos, pour traverser plusieurs pays. Ce voyage, il l'avait projeté auparavant avec son mari, se disant combien cela pouvait être chouette de réaliser ce projet, de partir tous les 6. Rien n'avait d'abord été organisé, mais la vie, 2 ans plus tard, les amène à vendre la maison dans laquelle ils vivaient depuis 3 ans pour se projeter dans une autre vie. Et c'est à ce moment-là que l'idée de voyage se représente. C'est peut-être le moment idéal pour partir. Les filles, à l'époque, ont 10 ans pour l'aînée, qui est en situation de handicap, 7 ans pour la deuxième et 4 ans pour les 2 plus jeunes, des jumelles. La plus grande étant déscolarisée, partir plusieurs mois n'avait pas de conséquences pour elle de ce côté-là. Il fallait organiser les cours pour la deuxième, alors en CE1, et pour les petites, qui étaient seulement en maternelle, la gêne était moindre. En 2 mois, ils se disent « Allez, on se prépare ». Et début décembre 2024, ils s'envolent pour la Thaïlande, le premier pays visité où ils passent 1 mois. Ensuite, sont prévus 10 jours en Malaisie, 20 jours au Cambodge et 1 mois au Vietnam. Le mari d'Élodie est d'origine cambodgienne. L'Asie a donc toutes les raisons de les attirer. Élodie et lui y étaient déjà allés en 2023, mais sans leurs enfants. Une première expérience riche, pendant laquelle, partis avec le père, le frère et la sœur de son mari, ils ont rencontré la terre d'origine et la famille sur place. Quelque chose de très profond avait été vécu là en termes d'histoire et de transmission. Ça avait été très fort et le couple a très envie de faire vivre cela à ses enfants. Le voyage leur fait découvrir des lieux et des personnes magnifiques. Mais c'est avant tout, selon Élodie, un voyage intérieur vécu chacun de son côté qui vient également réunir sa famille, en rapprocher les membres. Tous les 6, ils vivent pleinement ensemble pendant 3 mois. Leur cadre de vie est radicalement différent et cela les ramène à l'essentiel. D'abord parce qu'ils n'ont qu'un sac à dos chacun et que ce sac doit tenir 3 mois. « On est juste là avec qui on est », dit Élodie. Cette expérience leur apprend à écouter leurs propres besoins comme à respecter les besoins de l'autre. Ils se rendent d'autant plus compte qu'ils ont des rythmes différents. Parfois, ils ont prévu de partir marcher pour visiter un lieu et l'un d'entre eux n'est pas vraiment disponible ou en capacité de le faire ce jour-là. Dans cette petite collectivité qu'est la famille, il s'agit de vivre et de faire ensemble avec ses besoins différents. Je demande à Élodie ce qui l'a marqué, ce qu'elle retient de leur voyage. Sa première réponse est la suivante. Lorsqu'elle et son mari demanderont à leurs enfants ce qu'elles ont préféré durant le voyage, les filles répondront « dormir avec papa et maman dans la même pièce ». Car c'est l'être ensemble qui les a le plus marqués. Avant les paysages merveilleux, les personnes incroyables, c'est l'expérience de la vie en commun, différente de ce qu'elle est à la maison. Il y a aussi, pour Élodie, ce souvenir du Noël 2024 dans la campagne du nord de la Thaïlande. Ils sont là dans une cabane en bois, à côté d'une rivière, et vivent au rythme du jour et de la nature. Les soirées sont passées au coin d'un feu allumé par l'hôte. Les enfants sont émerveillés d'apprendre simplement à attiser le feu. Voir leur regard à ce moment-là est un souvenir fort. C'est la qualité de l'instant qui prend toute son importance. Finalement, peu importe le lieu où l'on se trouve, dit-elle, c'est la qualité du temps passé qui est très forte. En tout cas, c'est d'avoir eu ces retours-là de ses enfants qui lui fait dire aujourd'hui qu'ils peuvent bien dormir tous dans la même pièce, même à la maison. Début janvier, ce sont leurs derniers jours en Thaïlande. Ils se trouvent alors dans le sud du pays et c'est l'anniversaire de leur aîné qui a 11 ans. Ils passent une journée extraordinaire pour les filles car ils se rendent dans un parc de jeux où ils jouent tous ensemble et les filles en gardent un souvenir merveilleux au plus profond d'elles.
vivre les choses ensemble dans une simplicité totale, jouer avec rien et avec tout ce qu'offre la nature, tout ce qu'on trouve sur place. Un bol en noix de coco qu'on remplit de terre, d'éléments végétaux. Durant tout le voyage, ils ont choisi d'être beaucoup dans la campagne, car ça les attire davantage. Et puis, lorsqu'ils se retrouvent dans les grandes villes, avec la circulation et la foule, c'est moins agréable et confortable pour eux tous. À 6, ça n'est pas toujours très simple de se déplacer. Ils louent des véhicules qui puissent les contenir tous, prennent le tuk-tuk tiré par des vélos ou plus souvent des motos. Et puis, ils marchent beaucoup. Pas toujours simple avec deux petites de 4 ans et pour la grande qui a une poussette adaptée, pas toujours très praticable, notamment dans les montagnes. Ses parents la portent souvent sur leur dos. Pour avoir visité le Laos seule avec sa première fille en juin 2024, Elodie a compris qu'il est tout à fait possible de voyager avec un enfant en situation de handicap. Les freins, dit-elle, je me les créais toute seule. Mais lorsqu'elle a vu que sa fille, hors des cases qui peuvent exister en France, relâchait tout et pouvait se sentir complètement libre d'être qui elle était, elle a réalisé que cela n'avait rien d'impossible. Elle, sa maman, a aussi lâché le conditionnement au regard de l'autre. Pendant leurs 3 mois de voyage, ils lâchent donc les règles habituelles, sortent des cases à nouveau et se laissent porter par la vie. Vivre pleinement. Les rencontres faites sur place sont également formidables. En Thaïlande, la famille rencontre Jacques, un Thaïlandais qui les héberge et qui, faisant preuve d'une générosité incroyable envers leur famille, permet à Elodie de ressentir le don de soi et l'amour inconditionnel. Jacques fait des heures de route, sa voiture pleine à craquer de la petite famille et de ses affaires, juste pour les amener d'une ville à une autre. Habitant tout près d'une réserve naturelle où vivent des éléphants, Jacques les accompagne auprès des grands pachydermes qu'ils peuvent toucher et nourrir. Un autre moment très intense pour eux. Ils touchent là du doigt comment on peut prendre soin des animaux et du vivant. Cette belle rencontre peut se lire dans les deux sens, car Jacques est également touché par leur famille. Ce contact, dit Elodie, est venu ouvrir mon cœur et m'apprendre à faire confiance et à donner sans attente, dans un amour inconditionnel et universel. Après la Thaïlande, la famille réside dans un seul et même appartement à Kuala Lumpur, en Malaisie, un pays qu'ils avaient envie de découvrir. Pour eux, c'est un temps de pause et d'intégration de ce qu'ils viennent de vivre en Thaïlande. Ils y font des visites, mais prennent davantage leur temps pour intégrer pleinement ce qui a été vécu et qui était très fort. D'autant que le Cambodge les attend et que, lorsqu'ils y arrivent, ils s'y sentent à la maison. D'abord parce que la barrière de la langue tombe, car le mari d'Elodie parle couramment le cambodgien. Jusque-là, c'était plutôt elle qui parlait en anglais avec leurs interlocuteurs. Sa charge mentale est déposée. Elle se laisse porter en passant le relais sur ce point. Se laisser porter, c'est ce qu'ils font à partir de ce moment-là au Cambodge. Car quelqu'un vient les chercher à l'aéroport, les conduit auprès d'un ami qui tient un hôtel sur place. Pour les visites, ils sont conseillés. Une famille d'âmes est là autour d'eux. Ils passent de nombreux jours à Siem Reap, près du temple d'Angkor, un lieu qui plaît tout particulièrement à Elodie. Cette ville devient son lieu préféré. Une ville forte en termes d'énergie, très spirituelle, qui les porte et les inspire. Ils y passent de très beaux moments et y rencontrent de merveilleuses personnes. À Angkor, un lieu chargé de l'histoire de l'ancien empire Khmer, elle voit une nature qui reprend le dessus. Des arbres immenses aux racines énormes qui poussent entre les pierres montées par l'homme. Une nature qui reprend sa place et son pouvoir. Ils vont jusqu'à Battambang pour visiter la ville, puis décident de revenir à Siem Reap, où ils ont envie de passer encore un peu de temps, avant de partir pour le sud du Cambodge.
Se projetant un peu, Élodie dit que si elle devait vivre quelque temps au Cambodge, c'est à Siem Reap qu'elle viendrait, parce qu'elle s'y sent si bien. La petite troupe retrouve à Koh Tum, non loin de Phnom Penh, des personnes de la belle famille d'Élodie. C'est alors le bonheur de faire se rencontrer tous les membres présents et de présenter leur fille. Il y a là les tantes de son mari avec leurs enfants et petits-enfants. Les tantes vivent toutes dans le même lieu. Par contraste avec d'autres groupes plus aisés de la famille rencontrés dans le sud du Cambodge, Élodie découvre là une relative pauvreté, avec une maison en pierre et terre battue dans laquelle vivent une quinzaine de personnes. Même s'ils sont nombreux dans une même pièce, les relations sont simples, sans barrières matérielles, des relations très authentiques. Une authenticité qu'Élodie a beaucoup ressentie au Cambodge, loin des lieux plus touristiques, de Thaïlande notamment. Ces rencontres sont importantes pour sa famille et mettent en perspective beaucoup de choses sur leur quotidien habituel, leur vie en France. Plus tard, au retour de ces 3 mois, Élodie aura tout à coup, par contraste, l'impression d'avoir trop d'affaires, trop d'espace. Élodie évoque le calme et la beauté du sud du Cambodge, la beauté de l'eau, de la mer, des couchers de soleil. Elle s'y émerveille. Les plus beaux couchers de soleil qu'elle a vus, c'est au Cambodge, notamment dans le sud du pays. La végétation, l'immensité de la nature y sont si belles. Il peut y avoir 7 heures de route entre des villes séparées par des zones très vastes et inhabitées qui sont des havres de nature. Au Vietnam, où ils se retrouvent ensuite, c'est la saison pluvieuse. Ils doivent rapidement acheter des vêtements de pluie et plus chauds. Des valises viennent remplacer leurs sacs à dos. C'est au Vietnam que les filles d'Élodie rencontrent une petite fille française adoptée, d'origine vietnamienne, avec qui elles jouent pendant des heures. Élodie les revoit jouer à 1, 2, 3 soleils sur une place de Hoi An, à côté du marché. Une occasion pour elles de pouvoir échanger en français, après avoir utilisé quelques bases d'anglais que leur avait transmis leur maman pour qu'elles puissent communiquer avec les autres enfants. Élodie se dit émerveillée par la spontanéité sans filtre des enfants qui les amène à faire des rencontres si facilement. Dans tous ces voyages, comment intégrer tout ce qu'on vit et qui est si fort, se demande Élodie. Je lui demande ce que veut dire intégrer pour elle. Intégrer, ça veut dire qu'après avoir vécu les instants pleinement et en conscience, ceux-ci viennent apporter, transformer, faire bouger des choses à l'intérieur d'elle, dans son corps et son esprit. Cela se passe non dans l'instant, mais en faisant progressivement son chemin. Pour sa part, pendant le voyage, elle a avec elle son carnet et prend le temps d'écrire. L'écriture l'aide beaucoup à intégrer. Cela permet aussi de garder plus vivant le souvenir à l'intérieur de soi. Et cette intégration demande de prendre le temps, alors même qu'Élodie a l'impression que tout va très vite. Cela fait maintenant un peu plus d'un an qu'ils sont revenus de ce voyage. La vie a repris son cours, mais il y a eu ces moments-là. C'est la première fois qu'Élodie s'exprime autour de cette expérience, comme si elle avait besoin de revenir sur des temps passés. Elle s'était dit qu'en rentrant, elle développerait des photos. Ses filles ont réalisé un exposé qu'elles ont présenté à l'école. Des photos ont été affichées à la maison. Mais elle n'a pas encore vraiment pris le temps de revenir sur chaque moment. Pendant le voyage et après, Élodie a également pris soin de questionner ses enfants sur ce qu'elles ressentaient, ce qu'elles ont retenu et ce qui les a marqués.

J'interroge Élodie sur ce que ce voyage a changé dans leur vie. Elle évoque la grande maison de 150 mètres carrés qu'ils ont vendue juste avant de partir pour acheter un appartement de 65 mètres carrés en se disant que c'était un logement provisoire. Aujourd'hui, ils vivent toujours dans ce nouveau logement dont elle dit qu'il n'est pas trop petit finalement. Lorsqu'ils sont rentrés de voyage, leur appartement leur a paru tellement grand. S'ils étaient revenus dans l'ancienne maison, elle lui aurait paru immense. En Asie, les logements ne sont pas chers, sauf dans les lieux très touristiques. Dans le sud de la Thaïlande, par exemple, où il valait mieux se loger en auberge de jeunesse, ce qu'ils ont fait. Ils ont dormi là à 6, dans une chambre meublée de lits superposés. Dans le sud de la Malaisie, ainsi qu'au Vietnam, au contraire, un grand appartement de plusieurs pièces est très peu onéreux. Au Cambodge, ils ont dormi dans une seule chambre à 6, avec des matelas au sol. Par contraste, leur appartement leur paraît luxueux. L'abondance de vêtements et d'autres objets que l'on peut avoir en France, c'est du trop, dit Élodie. C'est trop lorsqu'on a passé 3 mois avec seulement quelques vêtements. Elle garde cette simplicité de faire avec l'essentiel. Car très vite, on peut être à nouveau happé par la société de consommation. Ce que ça a laissé en eux, c'est le bonheur d'apprécier les moments de qualité plutôt qu'acheter pour acheter et être dans le côté matériel des choses. Lorsqu'elle est rentrée, Élodie a eu besoin de donner beaucoup, de s'impliquer, de faire du bénévolat. Rentrer en France, c'était un choc et une reconnaissance. Réaliser les différentes façons d'être en lien avec l'autre, la chance que nous avons ici en termes d'aide, de gratuité de l'école, de qualité de l'eau. Ce voyage pour elle représente l'ouverture du cœur, même s'il y a eu des phases très inconfortables au retour. Son mari a repris son emploi, les 3 petites sont retournées à l'école et Élodie, seule avec sa fille aînée, qui revenait dans un cadre, transition qui était violente pour elle, s'est retrouvée face à des situations difficiles, de crise, dans lesquelles elle a ressenti une grande impuissance. « Ma fille aînée est non-verbale et a une déficience intellectuelle », explique-t-elle. « Mais elle est surtout extraordinaire. Elle parle avec les yeux et son sourire. » Se retrouver à nouveau dans le quotidien qui conditionne a été assez violent après toute cette liberté pour elle et pour toute la famille. Élodie dit qu'ils étaient très heureux de rentrer pourtant, car son mari comme elle avait eu très peu de répit en étant pendant 3 mois complets, en permanence, avec leurs enfants. Ils avaient aussi envie de retrouver leurs proches, de se retrouver en couple, ainsi que seuls, chacun de leur côté. Élodie s'est sentie ambivalente. Se retrouver seule était bien, répondait à un besoin. Mais il était aussi violent de vivre ce retour. Mais au-delà de toutes ces considérations, ce qu'elle retient, c'est cette ouverture du cœur qu'elle a vécue au travers de ce voyage. Élodie souhaite aussi évoquer une chose qu'elle a expérimentée pendant le voyage, le lien avec les personnes chères qui sont à distance. En novembre dernier, elle est partie seule 5 jours dans le désert et elle avait l'impression que son mari, ses enfants, ses proches étaient là. Elle s'est sentie nourrie par un lien invisible fort, comme si la distance rapprochait leurs cœurs et leurs âmes. Pendant les 3 mois en Asie, cela s'est produit entre elle et ses parents, ses frères et sœurs. À des milliers de kilomètres d'eux, elle se sentait encore plus proche d'eux, alors que d'habitude, ils vivent à 5 minutes les uns des autres. Elle ressentait un amour fort, inconditionnel envers sa famille au loin, sa famille présente malgré la distance. Un ressenti très puissant. Je pose à Élodie la question de son rapport au monde dans lequel nous vivons. Elle me répond ceci. J'ai l'impression pour ma part, et cela va me renvoyer au voyage, que le regard que l'on porte sur le monde renvoie au regard que l'on a sur soi. En voyage, j'ai vécu des moments, notamment au Vietnam, dans lesquels je n'étais intérieurement pas à ma place, pas alignée. Quelque chose n'était pas confortable.
Je ne me sentais pas forcément bien à ce moment-là. Autour de moi, je ne voyais que des gens pas bien, hautains. Je n'aimais pas être là. Et je me suis rendu compte que c'était dû à mon état intérieur. Je n'étais pas sereine, pas en phase. Et en rentrant, j'ai pensé que peu importe où l'on est, si à l'intérieur de soi on est aligné, en joie, avec de l'amour, même s'il y a des moments compliqués, si l'on se sent bien, notre regard sur les autres et l'extérieur va dépendre de cet état intérieur. Si je me sens stressée ou dans la peur, je vais voir le monde avec les yeux de la peur. Je vais voir les guerres, tout ce qui se passe un peu partout. Comment je vois le monde aujourd'hui ? Je le vois comme un équilibre entre les ténèbres et la lumière. En fait, je suis très confiante, en joie de faire partie de ce monde. Pour moi, le vivant est très présent, il est partout et c'est beau. Le monde ne s'arrête pas à notre petit quotidien, à notre ville, à notre pays. Le monde, c'est tellement large, avec des ethnies différentes, des populations différentes, des espèces différentes. Le monde est riche. C'est la richesse du monde qui ressort pour moi. Ça n'est pas une richesse matérielle, mais dans le vivant, dans la rencontre avec l'autre, dans la nature, les espèces animales, végétales, dans cette délicieuse cranberry que je viens de manger, dans tout ce qu'on apporte au corps. C'est ce rapport-là que j'ai envie de nourrir vraiment. La question de l'angle mort de la société qu'Élodie aurait pu expérimenter amène la réponse de revenir au vivant. Elle trouve que la peur est beaucoup attisée dans ce monde, mais de plus en plus de personnes amènent de la lumière. Élodie pense que prendre soin de soi amène à prendre soin de l'autre. Nous avons tendance à être trop tournés vers l'extérieur, à donner le pouvoir à l'autre, à alimenter la colère, la violence les uns envers les autres. C'est cet angle noir qu'Élodie pointe. Il y a là, selon elle, le besoin de ramener la personne à elle-même. Avoir du respect envers soi-même nourrit le respect pour l'autre et la nature. Pour elle, tout part de soi. Pas le soi égotique, il n'y a pas d'ego dans tout ça. Se sentir responsable de soi sans porter la faute sur l'autre. Sur quoi Élodie veut-elle mettre douceur et tendresse ? Et bien sûr elle-même. Par son parcours, elle sent que l'on a plus tendance à vouloir prendre soin de l'autre avant de prendre soin de soi. Élodie accompagne des femmes à venir d'abord s'apporter de la douceur à elles-mêmes. Faire passer les autres avant nous épuise. On vient apporter en faisant cela une forme d'épuisement à l'intérieur de soi. Alors même que l'on a besoin d'être juste avec nous, de s'apporter de la douceur plutôt que se juger ou s'auto-saboter. On est sans cesse en train de se juger, mais en apprenant à ne pas le faire, on va éviter d'être dans le jugement de l'autre. Ramener de la douceur à soi permet de faire preuve de douceur avec les autres. Ça permet de venir rééquilibrer tout le reste. Quand je lui demande quels mots elle veut bien nous livrer, des mots qui lui sont chers, qui l'inspirent, ont du sens pour elle, c'est le mot « partage » qui vient à Élodie. Dans le partage, dit-elle, il y a vraiment ce lien avec l'autre qui est fort. Un partage sans attente. Donner sans attendre de recevoir, dans une simplicité d'être avec l'autre. Le mot gratitude est son deuxième choix, car c'est un mot qui l'accompagne. Puis vient s'ajouter le mot vitalité. Parce que la vie. La vie. Merci à toi, Élodie.

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2: 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Nous le découvrons aujourd'hui dans Positive Onde.
3: J'ai une amie, sa maman, elle était médecin dans un service des urgences. Elle avait un poste assez haut et elle a fait ça toute sa vie. Et là, elle doit avoir la cinquantaine. Et elle a décidé de tout plaquer et de tenter plein de métiers qui la faisaient un peu rêver quand elle était jeune. Et du coup, elle a commencé par se mettre à mi-temps et maintenant, elle a complètement arrêté. Et là, elle veut tester plein de métiers différents.
4: Il y a beaucoup plus de gens que ce que vous imaginez qui changent à 50 ans. Moi, j'ai 72 ans, j'ai été formateur pendant 20-30 ans. Avant, j'étais graphiste. Et depuis 4 ans, ce que je n'aurais même pas imaginé il y a 5 ans, depuis 4 ans, j'ai arrêté de faire la formation parce que ça me saoulait. Et je suis devenu prof dans les écoles de commerce. Donc, sur les matières que je connaissais, management, communication. Les changements, alors c'est pas un changement profond de métier, je continue à faire de la formation d'une autre manière, mais c'est un autre univers, il a fallu que j'envoie des candidatures spontanées, que je rencontre des directeurs d'école, et voilà, donc les changements, c'est à tout moment que ça peut venir.
0: Je m'appelle Emmanuel de Secati, je fais partie de l'association depuis 4 ou 5 ans maintenant, donc les raconteurs d'itinéraires professionnels. C'est une association qui s'est créée il y a une dizaine d'années, bande de copains, je dirais, de gens qui avaient l'envie d'avoir une action citoyenne, de s'engager dans quelque chose qui soit utile aux citoyens. C'était simplement pouvoir... dans un premier temps, s'orienter, c'était les idées qu'on avait partagées, on avait abouti à une idée commune qui était trouver un moyen d'aider des jeunes à appréhender le monde professionnel, le choix d'un métier, le choix d'une carrière, avec le moins d'angoisse possible, le moins d'anxiété possible.
5: Bonsoir à toutes et à tous. Merci d'être présent. Pour vous faire un petit ordre du jour, ça va être tout simple. Il va y avoir une bonne heure avec les raconteurs d'itinéraires professionnels.
6: On est venu à 4 raconteurs vous rencontrer. Gilles, Nadia, Emmanuel et moi, Jean-Pierre. 4 d'une association qui s'appelle les raconteurs d'itinéraires professionnels. Alors, je vous mets à l'aise, on ne raconte pas nos itinéraires parce qu'ils sont spécialement intéressants. Je dirais presque, ils sont, non pas qu'ils ne soient pas intéressants, mais ils sont pas, ça n'a rien de... On n'a pas fait les championnats du monde de récits professionnels. Simplement, on est parti sur l'idée que ça pouvait être intéressant pour des jeunes entrant dans la vie professionnelle, mais au-delà de ça, pour des gens qui sont en phase de réflexion sur eux-mêmes, de changement professionnel, ça pouvait être intéressant d'entendre des choses vécues dans ce domaine. Comment ça s'est passé en vrai ? Pas dans les manuels, pas dans les sites internet. En vrai, pour chacun de nous, comment ça s'est passé ?
4: On va vous présenter 7 petites capsules de membres de notre association. Quelques vidéos de témoignages de moments dans la vie où il s'est passé un truc qui a fait que quelque chose a changé. Et comment on a vécu ça ?
0: Les interventions qu'on effectue sont de 4 sortes. La première, c'est ce qu'on appelle le récit. Donc on est toujours au moins 3 raconteurs. On est devant un public et on raconte, en une vingtaine de minutes, notre parcours professionnel. Le deuxième, c'est ce qu'on va faire aujourd'hui. On a réalisé entre nous des petits témoignages, des petites capsules vidéo de 3-4 minutes où on raconte un moment dans notre vie professionnelle. Troisième type d'intervention, on appelle ça l'homme livre. L'idée, c'est de... Vous savez, quand on va dans une librairie et qu'on cherche un bouquin, on regarde la 4e de couverture, et c'est cette 4e de couverture qui nous donne envie ou pas d'aller plus loin. Donc on a, par rapport à notre histoire professionnelle, notre itinéraire, on a rédigé chacun d'entre nous un

0: petit texte d'une dizaine ou vingtaine de lignes, un peu teasing, hein, qui donne envie d'en savoir plus. Donc on fait lire ces textes et c'est eux qui nous interrogent. Donc c'est le système inverse de raconter son récit. C'est eux qui nous disent, bah tiens, vous dites à tel moment, un événement inattendu lui a fait qu'il est parti à Paris pour ses études. C'était quoi ce moment inattendu? Donc l'interaction est renversée. Et puis, le quatrième type d'intervention s'appelle point d'appui. Alors là, on le réserve à des publics plutôt adultes, qui sont déjà dans une logique d'accompagnement. L'idée, c'est de travailler, de raconter comment nous, à certains moments, sur quoi on s'est appuyé pour nourrir notre réflexion ou aborder un changement d'une manière différente.
1: On va écouter Isabelle.
2: J'ai démarré ma vie professionnelle dans le monde associatif à Strasbourg, où j'ai d'abord commencé par un engagement jeune volontaire dans une association dont la mission était de répondre à toutes les questions des jeunes. J'ai fait cela pendant quelques années. À côté, j'avais des missions à la chambre de commerce et dans un cabinet juridique. J'ai travaillé en tant que documentaliste. Je me suis bien plu dans ces missions. Puis à un moment donné, j'ai eu envie de plus de challenge. Et en lisant la presse, j'ai vu qu'une nouvelle municipalité arrivait à Mulhouse et souhaitait inventer un nouveau service pour les jeunes. Du coup, j'ai pris ma plus belle plume, j'ai écrit au maire et j'ai proposé mes services en disant que la jeunesse, c'est un sujet qui m'intéresse et que j'étais prêt à inventer avec eux un nouveau service pour les jeunes à Mulhouse. Pas de nouvelles. Et au bout de 3 mois, une délégation de la ville de Mulhouse arrive dans mes bureaux à Strasbourg et me dit « ça nous intéresse, on va co-construire ensemble un nouveau projet pour les jeunes mulhousiens ». Génial! Puis ils voulaient que ça démarre tout de suite, évidemment. Du coup, je suis partie avec mon bâton de pèlerin et avec cette belle délégation rechercher des locaux, faire les travaux. Je me suis transformée en chef de chantier, interviewer les jeunes, aller à la rencontre de toutes les structures qui existaient déjà sur le territoire mulhousien et se dire, mais qu'est-ce qui manque aujourd'hui pour que les jeunes de Mulhouse puissent devenir autonomes, rencontrer les acteurs qui les intéressent et construire leur parcours professionnel. Et c'est ainsi qu'on a créé une nouvelle association qui réunissait à la fois un bureau d'information jeunesse, une mission locale, un espace multimédia et un espace santé jeune. Fort de toutes ces rencontres, de tous ces partenaires, on a pu construire un projet qui existe toujours aujourd'hui, qui a bien grandi et qui répond encore à toutes les questions des jeunes. Cette opportunité de réponse à une candidature, une nouvelle municipalité qui arrivait sur un territoire, de rencontrer les acteurs, les élus, de travailler avec eux et de co-construire avec les jeunes un projet, ça a été formidable. J'ai lancé cette lettre de candidature comme une bouteille à la mer, je proposais mes services, j'étais toute jeune à ce moment-là, mais pendant ce temps-là, je continuais à travailler dans l'association dans laquelle j'étais. Donc, effectivement, le temps était long, mais je me suis dit, ma lettre est arrivée à un moment inopportun, ils ont déjà trouvé quelqu'un d'autre, ils sont déjà sur d'autres projets. Et puis un jour, ils débarquent dans mon bureau, et là, c'était mon plus beau cadeau de Noël, c'est-à-dire que, effectivement, eux, ils ont pris mon courrier, et puis ils ont continué à réfléchir avec leur réalité territoriale. Et quand ils sont venus, ils étaient prêts à construire. Et ça a été à la fois une reconnaissance de ma proposition et puis un travail partenarial de grande qualité.
3: Nous venons d'écouter l'extrait d'une vidéo projetée aujourd'hui. Effectivement, et vous l'aurez compris, aujourd'hui, il s'agit de 7 vidéos qui sont proposées aux étudiants présents dans l'assistance.
4: Moi, je dirais que la bouteille à la mer, c'est souvent quelque chose qui peut nous apporter finalement. Moi, par exemple, je suis étudiant en master et j'ai déjà réalisé des stages avant. Et il y avait un poste qui me plaisait énormément, sauf qu'il recherchait uniquement des CDI. Je m'étais dit pourquoi pas envoyer ma candidature. Au final, j'ai eu un entretien, le directeur a aimé ma candidature et j'ai eu le poste. Je ne dis pas ça forcément pour m'en raconter au collège, je dis juste que certaines fois, même quand on pense ne pas avoir de chance, mais qu'on veut avoir quelque chose derrière, c'est juste d'envoyer une lettre, de laisser postuler, et pourquoi pas derrière avoir le poste. Donc c'est une histoire qui m'a assez marqué et je me suis reconnu dans ce témoignage.
1: Et ça me fait penser à quelque chose. Est-ce que vous connaissez l'aquabonisme? C'est un mot qui vous parle.
5: C'est un aquaboniste, un faiseur de plaisanteries, qui dit toujours à quoi bon, à quoi bon.
1: L'aquabonisme, c'est une espèce de petit virus malin qu'on se chope tous à un moment ou à un autre, bon, et qui fait qu'on a tendance à se dire à quoi bon ? À quoi bon candidater ? À quoi bon pousser cette porte ? Je dois être le 200e, donc ils ont déjà reçu. Donc à quoi bon ? Alors que toi, ce que tu nous racontes, ou ce que Isabelle nous raconte, c'est l'inverse. C'est bon, après tout, qu'est-ce que j'ai à perdre ? Et ça, c'est, on rencontre souvent ce genre de... Est-ce que c'est de la peur ? Est-ce que c'est de la crainte, de l'anxiété, de manque de confiance ? Mais en tout cas, voilà, ça, c'est un sujet sur lequel on vous invite à un virus qu'on vous invite à combattre. Parce que finalement, on verra dans deux petits témoignages, rien n'est jamais écrit d'avance. Alors, c'est certain, statistiquement, il y a certains postes qui suscitent beaucoup de candidatures, mais qu'est-ce que ça coûte de tenter sa chance ?
5: Un aquaponiste qui se fout de tout et persiste à dire je veux bien, mais au fond, à quoi bon ?
0: On s'est dit qu'on n'était pas habilité ni légitime pour parler d'orientation, puisqu'il y a beaucoup d'organismes dont c'est la spécialité, et nous-mêmes, on ne connaît pas les filières, on n'est pas suffisamment compétent là-dessus. Et on s'est vite rendu compte que, par nos échanges, qu'une des questions qu'on s'est posées, nous, quand on avait 14, 15, 16, 18 ans, c'était « qu'est-ce que je vais faire plus tard ?» Avec tout ce que ça peut comporter d'incertitude, de questionnement, de « je ne sais pas, je n'ai pas d'idée », etc. Et on a cherché à s'engager sur ce terrain-là. Donc notre idée aujourd'hui, notre façon de faire, c'est de venir parler de nos itinéraires professionnels, des choix qu'on a faits, des aléas qu'on a rencontrés, des retournements de situation, des changements de métier, parce qu'on s'est rendu compte les uns les autres qu'on avait tous eu des accidents dans notre vie professionnelle, que ce soit des licenciements, des maladies, des rencontres aussi, des opportunités, que finalement... on avait tous plus ou moins fait plusieurs métiers dans notre vie, ou parfois le même métier, mais dans des endroits différents, des circonstances différentes. Donc l'idée c'est ça, c'est que ce témoignage montre à ces jeunes qu'on ne fige pas sa carrière ou son choix à 18 ans. Quoi. Voilà.
6: On n'a rien à vendre, on ne veut surtout pas dire voilà ce qu'on a fait, faites la même chose, parce que ce n'est plus possible. Mais c'est quand même la vraie vie professionnelle et ça intéresse tous ceux qui vont bosser.
7: Oui. Moi, c'est plus une question de vocabulaire, mais quand vous dites vie professionnelle, est-ce que vous englobez aussi tout ce qui est du coup association, stage, etc., ou c'est vraiment un métier
6: Alors, dans nos... Alors, je vais parler des raconteurs. On mélange presque tout le temps la vie professionnelle et la vie personnelle, parce qu'on sait très bien qu'il y a des interférences. Moi, j'ai eu 4 enfants, et ça m'a influencé mes choix. Il y a des moments où je n'ai pas démissionné, parce que je ne pouvais pas, enfin, je n'osais pas. Donc, il y a toujours des liens. Donc, pour nous, c'est un ensemble. Ce n'est pas la vie professionnelle d'un côté, la vie associative, la vie familiale. Il y a toujours des liens qui impactent.
1: Mais ça, qui pour nous est important, c'est que ce n'est pas parce que je rentre dans la vie active avec ce métier-là, que je ferai toute ma vie, que je le ferai de la même manière toute ma vie, je ferai peut-être un autre métier, etc. Donc, il y a un moment donné, il faut se jeter à l'eau. Mais ça ne veut pas dire que la piscine sera toujours la même taille, l'eau sera toujours la même température. Non, c'est ça qu'on veut vous faire comme message principal.
6: Même quand on travaille, on fait des choix qui nous amènent ailleurs. Quoi. Enfin, des choix voulus ou pas voulus, d'ailleurs.
1: Oui.
6: Mais on évolue, en tout cas.
8: Bonjour Emmanuel, j'ai le plaisir de t'entendre sur un moment où vous devez démarrer ta vie professionnelle avec une proposition qui t'a posé quand même quelques problèmes.
9: Oui, oui, qui m'a vraiment fait converger beaucoup et réfléchir beaucoup pendant plusieurs semaines, voire plusieurs mois. J'avais 20 ans à l'époque et 4 années précédentes, j'avais 16 ans, je travaillais tous les étés dans le magasin de mon oncle, qui avait un magasin d'électroménager. Et je passais le mois d'août à livrer du matériel, des machines, des congélateurs, des téléviseurs, amener des machines réparées, ramener au magasin des machines en panne. Bref, c'était vraiment moi, un travail de livreur, SAV. Et j'adorais ça. J'allais dans des petites fermes, j'allais dans des villages, dans des villes. Voilà. Et j'adorais ce contact avec les gens et cette liberté, cette indépendance finalement.
8: Parce que t'étais payé ou c'était...
9: Ah ouais, j'étais payé au SMIC, mais j'étais payé quand même. Et la dernière année, mon oncle me dit, écoute, si tu veux, bon lui avait des filles dont les maris ou les fiancés étaient dans d'autres études. Donc il m'a dit, si tu veux, tu reprends le magasin, tu prends la suite. Moi, j'avais 20 ans, il en avait 55 à l'époque. Et, comment dire, c'était quelque chose qui m'a tenté beaucoup, parce que j'adorais ça, mais j'adorais ça pour le mois d'août. Mais du mois de septembre au mois de juillet, j'étais sur d'autres registres. Mes rêves, c'était la musique, l'écriture, le dessin, l'illustration. Donc, je me voyais mal m'engager dans quelque chose qui me paraissait un peu fermé, déterminé. Et puis, première chose, j'avais envie de choisir ma vie, et pas qu'on me la propose. Et deux, j'avais pas envie de m'enfermer dans une petite ville de 10 000 habitants. Donc, j'adorais mon oncle, c'est quelqu'un que je respectais beaucoup et que j'admirais beaucoup, donc j'ai fini par refuser. Et je ne le regrette pas, parce que je me suis rendu compte bien des années plus tard que c'était vraiment pas quelque chose qui était fait pour moi.

0: d'être là aujourd'hui pour nous parler de tout ça et que vous êtes raconteur parce que vous êtes satisfait et fier de votre parcours et que du coup vous avez envie de transmettre l'importance de faire des bonnes décisions ou justement parce que vous avez des regrets par rapport à votre parcours et que vous êtes là pour me dire de ne pas faire les mêmes erreurs.
1: Pour moi, je vais répondre pour moi, c'est pas parce que j'ai pas de regrets, parce que j'ai bien aimé tout ce que j'ai fait, même si j'ai pris des belles gamelles, même si j'ai fait une faillite, même si j'ai fait des, enfin bon, plein de parcours cabossés. Mais donc non, il n'y a aucun regret, c'est plutôt l'envie de faire partager un itinéraire.
2: On pourrait effectivement dire, ben moi j'ai fait cette erreur, ne la refaites pas, mais ce qui pour moi à un moment était une erreur, n'est peut-être pas une erreur pour quelqu'un d'autre à un autre moment. Moi, je considère que d'avoir dit dire non à mon oncle, qui m'a refusé de reprendre sa suite, je pense que j'ai fait le bon choix. Et j'en ai eu la confirmation après, parce que à l'époque, c'était un moment où il n'y avait ni la FNAC, ni Darty, ni les grands réseaux de distribution, donc c'était un magasin indépendant. Mon oncle était un personnage important, tout le monde le connaissait. Donc je me suis dit, prendre la suite, être le neveu de monsieur machin, me retrouver, là je l'ai raisonné a posteriori, avoir dû m'accommoder du fait qu'il fallait descendre l'enseigne monsieur Marijon et devenir connexion ou Darty ou la FNAC, enfin, rentrer dans le monde de la grande distrib, parce qu'il n'y a plus d'indépendants aujourd'hui, bien longtemps dans ce domaine d'activité, voilà, c'était pas fait pour moi. Donc je me serais probablement cassé la gueule si j'avais repris le magasin. En plus, je me suis rendu compte, déjà sur le moment, mais encore plus après, que son job, c'était un job de management. Il avait 25 personnes dans sa boutique, il manageait 25 personnes. Certes, il avait le sens du commerce, il avait la bosse du commerce, mais voilà. Et là, ça aussi, moi, manager 25 personnes dans un magasin, c'est pas mon truc. Donc, c'est pas une erreur, mais peut-être que ça aurait été une autre personne, ça aurait pu se traduire par une erreur. Voilà, c'est ça. Donc il ne faut pas vous mettre en tête, il y a des choses à faire et des choses à ne pas faire. C'est écoutons nos envies, écoutons, saisissons les opportunités, certes, parlons-en à droite à gauche, ne restons pas tout seuls, parce que là aussi, dans des moments où on se pose des questions, on a un peu toujours l'impression d'être seul au monde. Quoi. On n'a pas le réflexe d'aller en parler. Et encore moins souvent parce que on se pose des questions, on n'est pas sûr de soi, on dit oui, tout va bien, puis ouais, je t'en fous, tout va bien. Bon. Donc voilà, donc pas de regrets. Et pourtant, Dieu sait si, comme Gilles, j'ai connu des moments où j'angoissais chaque fois que je mettais ma carte bleue de voir le petit message paiement refusé. ça m'est arrivé plus d'une fois. Voilà, mais bon, je suis encore vivant. Et je pense pas qu'il puisse y avoir le bon ou le mauvais choix. C'est vous, à un moment donné, si vous prenez la précaution de vous ouvrir votre questionnement à peu importe, à un ami, des parents, de la famille, à aller voir un professionnel, à quelqu'un qui ne vous connaît pas, voilà, ça vous aidera à vous dire, mais c'est votre bon ou mauvais choix pour vous, mais pas pour votre voisin.
1: En fait, il faut suivre ses envies. Enfin, c'est facile à dire, c'est pas facile à faire et c'est pas toujours clair ses envies. Mais en tout cas, il y a des fois, on prend une décision négative en disant je le sens pas. Cette expression, je le sens pas, elle a beaucoup de sens. Ça veut dire qu'elle résonne pas quelque part en soi. Et ça, il faut arriver à sentir ce qui résonne et ce qui résonne pas. Et il faut suivre quand on sent que ça résonne pas, il faut pas. Et quand on sent que ça résonne, il faut y aller. Mais je suis d'accord que c'est très facile à dire et c'est beaucoup plus compliqué.
2: Vous savez, en tout cas, qu'on dise non ou qu'on dise oui, bien souvent, sur des décisions comme ça, qui ne sont quand même pas neutres, on n'endort pas pendant quelques jours après. Hein. Si on a dit non, c'est ce que j'aurais pas dû dire oui, parce que j'ai pas fait une connerie, et que si on a dit oui, on a accepté un job, on s'est engagé, on dit moi, est-ce que je suis pas en train de faire une connerie quoi. Donc voilà, c'est comme dit Gilles. Le pif, c'est quand même quelque chose qui compte. Quoi.
3: Pour moi, le significatif, celui qui m'habite encore le plus, c'est ma reconversion professionnelle lorsque j'avais 50 ans passés d'ailleurs. je situe un petit peu les choses. Donc, c'est après une carrière de presque 25 ans en tant que pharmacienne biologiste, donc en laboratoire de bactériologie, virologie, j'ai vraiment éprouvé le besoin, l'envie de sortir de ce, microcosme, d'un milieu très spécialisé, d'un milieu un peu confiné, en tout cas, un peu retrait, on va dire, pour aller vers quelque chose de plus relationnel, de plus proche de l'humain, quoi. Alors, je dirais que un gros facteur déclenchant de ça, de cette réorientation, c'était la maladie, finalement. Donc, j'étais atteinte d'un cancer du sein, j'avais 45 ans. Au niveau santé, j'étais bien soignée, ça s'est bien passé. J'ai eu un peu de convalescence, mais c'est vraiment au retour dans le monde du travail que... Alors, d'une part, j'ai vraiment pris conscience que je ne m'épanouissais plus. Et en même temps que cette prise de conscience, je ressentais une grande énergie. C'était une pulsion de vie après la maladie quand même un peu importante. Et donc vraiment une énergie, j'avais l'impression de pouvoir déplacer des montagnes à ce moment-là. Et j'ai continué à travailler là où j'étais, mais j'ai fait ce qu'il fallait, bilan de compétences. En tout cas, je suis rentrée dans une période de réflexion là, pour chercher, si je ne fais pas ça, qu'est-ce que je vais faire? Et donc là, il m'est apparu que j'avais envie de travailler dans le domaine de la santé. Enfin, j'étais déjà dans le domaine de la santé, mais sur un pan tout à fait différent. Et une fois que les choses ont été enclenchées, j'ai fait un choix, j'ai choisi la naturopathie. En parallèle, j'étais déjà dans une formation un peu longue à l'enseignement du yoga, qui peu à peu dans ma tête s'est bien allié avec la technique de santé. Et petit à petit, mon projet a germé et puis a fini par se construire suffisamment pour que je puisse quitter Biomérieux et m'installer en tant que naturopathe et professeur de yoga.
4: On voit bien que tout ce qui se passe dans nos vies, ça reflète aussi ce qui va se passer dans la vie professionnelle. Enfin, c'est ce que vous disiez, que vous ne mettiez pas de différence. Parce que là, on voit bien qu'après une maladie ou un accident, ils ont été obligés de réfléchir, de prendre du temps et du coup ça a guidé un peu leur vie. Et je pense que, je sais qu'en discutant avec des amis, tout ça, on sait pertinemment que suite à des choses qui nous est arrivé, on veut faire, ça nous guide après pour nos métiers ou nos vies professionnelles plus tard.
1: Tout à fait. Alors là, effectivement, c'est des accidents, donc c'est un peu brutal et pas choisi. C'est le cas un peu extrême, mais qui arrive. Ça peut être un accident. Moi, par exemple, j'étais dans une entreprise, on a fait faillite. Et je suis parti avec 10 collaborateurs pour remonter une autre société. Donc, il y a des accidents. Et puis, il y a aussi, moi, ce que je voulais dire tout à l'heure, simplement, il y a des moments où on a des choix, où on pousse. On le voyait sur celle qui est devenue prof de yoga. Elle avait quand même commencé déjà. Alors, c'est pas la vie professionnelle. Elle faisait du yoga pour son plaisir et elle en a fait son métier. Donc, en même temps qu'on a une vie professionnelle, on a des à côté qui vont influencer des choix professionnels et qui peuvent même en devenir un métier. J'ai rebondi parfois sur des expériences personnelles qui n'étaient pas du tout professionnelles, des expériences privées. Moi, quand j'avais 20 ans, j'animais des camps d'enfants de 12 ans, 14 ans, etc. Et j'ai découvert une de mes capacités, c'était de savoir faire du budget prévisionnel. Quand les parents me disaient combien ça va coûter, moi j'arrivais à faire un budget et qui marchait à peu près. Puis après, j'aimais beaucoup faire du ski, j'emmenais plein de copains jouer à un chalet. Et à chaque fois, je disais, ça va vous coûter tant à l'avance et ça marchait. Et j'ai fait d'autres métiers après, mais j'ai compris que finalement j'aimais bien la gestion. Et par des expériences qui n'étaient pas professionnelles ni de formation. Et mon métier après, c'était les systèmes d'information et de gestion d'industrie.
5: On devient raconteur par, on va dire, par cooptation, j'allais dire, et par envie. C'est-à-dire que jusqu'à présent, moi j'ai rencontré les raconteurs il y a 4 ou 5 ans. On est devenus amis dans d'autres circonstances. Et puis, ils m'ont parlé de cette association. Ils ont vu que j'avais moi-même un parcours professionnel avec des aléas, des bifurcations. bifurcation, etc. Mais comme beaucoup de gens, ils m'ont dit, est-ce que ça t'intéresse ? Et moi, ça m'a intéressé. Alors, on est ensuite pris en charge, entre guillemets, par un des raconteurs qui va nous aider à rédiger notre récit de manière à ce qu'il tienne dans un format de 20 minutes, de élaguer certains points, et surtout d'orienter notre façon de raconter autour, non pas de raconter un métier, on n'est pas là pour... il y a d'autres gens qui font ça très bien, c'est raconter un parcours, donc s'intéresser au moment charnière. On dit souvent, c'est pas l'os qui nous intéresse, c'est la rotule, c'est l'articulation. Et c'est sur ces articulations-là qu'on travaille. Tant du côté des vidéos qu'on fait, que des récits qu'on peut être amené à faire. Donc on devient raconteur, je dirais, par envie, voilà.
6: Je suis Amandine Gagnard, je suis coordinatrice du programme de la Résidence pour la Réussite et je suis aussi responsable d'animation pour le CROUS de Lyon. Les RIP sont déjà venus l'année dernière, c'était la première fois qu'ils sont venus. C'était pas une association qui allait parler de filières, de métiers, etc. C'était aller donner des expériences qui rassurent, dans le sens qu'on a le droit de se tromper et tant mieux en fait si on se trompe, parce que c'est souvent là où notre trajectoire elle est déviée et on va tomber sur des choses au final qui vont nous intéresser ou auxquelles on n'avait pas du tout pensé. C'est un peu ces choses, donner de la chance à l'aléatoire, au hasard, et aussi surtout, bah, comme ils disent, aller au devant, aller chercher aussi quoi. Donc, et ça peut toucher toutes les filières, tous les métiers et tous les tranches d'âge qui sont là, qui sont entre 18 et 25 ans. Donc c'est en ça que c'était intéressant.
5: C'est totalement gratuit. On est entièrement bénévole. On intervient dans la région lyonnaise. On n'intervient pas ailleurs pour des raisons aussi de frais de déplacement et autres, parce qu'on ne souhaite pas prendre en charge ça nous-mêmes et le faire prendre en charge. Donc nos interventions sont complètement bénévoles.
7: On m'avait dit quand je faisais des études, on n'a pas fait beaucoup d'ailleurs, mais on m'avait dit que tu feras trois métiers dans ta vie et cherche pas le troisième, il n'existe pas. Et maintenant je dis, parce que tout va plus vite, vous ferez cinq métiers, mais les deux derniers, ils n'existent pas encore.
8: Vous avez compris qu'il ne fallait absolument pas faire comme nous. De toute façon, c'est impossible, mais que vous pouvez quand même vous inspirer de la diversité des parcours dont on vous a parlé. Mm-hmm. Jeunes gens, bonne soirée.
9: Oui, bonne soirée. Merci.
10: C'était super intéressant, les témoignages étaient vraiment différents les uns des autres. C'était assez marquant de voir que chaque personne avait un parcours qui pouvait lui sembler être unique. Et même à la toute fin, on nous avait rappelé que même si on travaillait 40 ans, 30 ans dans la même entreprise, on pouvait faire des choses différentes. Et qu'au final, il n'y a pas forcément d'erreur, c'est juste chacun a son parcours et ses choix à faire. Donc ouais, super intéressant et super cool à voir.
11: Un grand merci aux raconteurs d'itinéraires professionnels, à l'équipe du CROUS et aux étudiants pour l'accueil.
12: Alors on a écouté plusieurs récits de vie et surtout sur la vie professionnelle de personnes qui ont des itinéraires tous différents. Personnellement, ça m'a beaucoup plu. Ça rend l'avenir moins angoissant et moins pressurisant.
11: Plus d'infos sur le site lesrip.fr.
12: Avec des amis de la fac, on discute beaucoup des métiers et personne ne sait vraiment ce qu'on veut faire. Et du coup, je me suis dit que ça permettrait peut-être de voir que bah, finalement, se tromper, ça arrive. Et même mes parents, ils m'ont dit souvent que c'est pas grave de se tromper, etc. Mais au fond, la peur, elle reste quand même. Donc voir que c'est un peu pareil pour tout le monde, c'est rassurant.
11: Merci pour leur participation musicale involontaire à Jane Birkin et Mathilde Kaori. Musique additionnelle, John Bartman.
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6: C'est fini.

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3: RFI, bonjour, 17h en temps universel, bonsoir, 19h à Paris, 20h à Beyrouth.
2: Nicolas Brousse.
3: Réunion d'urgence du Conseil de sécurité de l'ONU demain à la demande de la France suite à une nouvelle et marquante avancée de l'armée israélienne au sud Liban. L'heure est grave, nous dira un parlementaire libanais indépendant rencontré par notre envoyé spécial. On vote en ce moment en Colombie pour le premier tour de la présidentielle. Le chef de l'État sortant Gustavo Petro ne peut pas se représenter, mais le candidat de son camp, la gauche, est bien placé dans les sondages. Il affronte notamment un trumpiste. Reportage à Medellin. Emmanuel Macron va recevoir les joueurs du PSG à l'Elysée d'une minute à l'autre. Après le deuxième titre de champion d'Europe acquis hier soir face à Arsenal, les joueurs iront ensuite au Parc des Princes rempli de supporters chauffés à blanc comme au Champ de Mars, leur première étape. Le Conseil de sécurité de l'ONU se réunit donc demain en urgence à la demande du ministre français des Affaires étrangères que nous avons entendu dans le précédent journal. Jean-Noël Barrot estime que rien ne peut justifier la prolongation des opérations militaires israéliennes au Liban et son occupation de plus en plus profonde. Réaction à l'annonce par le Premier ministre israélien Benjamin Netanyahu aujourd'hui d'un tournant décisif suite à la prise par son armée de l'emblématique forteresse médiévale de Beaufort, ainsi site aussi historique que stratégique, surplombant le sud du Liban et une partie du nord d'Israël, ouvrant la voie donc à une progression de l'armée vers la région de Nabatieh. Écoutez la réaction d'un parlementaire libanais indépendant, Melem Ralaf. Il devait effectuer une visite de solidarité hier dans le sud Liban, mais il en a été empêché par cette escalade militaire.
4: L'heure est grave, elle se manifeste de plus en plus par une occupation qui s'élargit et par une présence militaire sur le territoire. Pour décrire la situation actuelle, on est devant un transfert de population qui est systématique et qui est accompagné par un rasage d'habitations et de villages, accompagné par des bombardements systématiques de villages mitoyens à ces villages rasés et allant sur une liberté d'assassiner toute cible qu'ils considèrent comme une cible, là où elle se trouve, même si elle se trouve.

0: distribution d'un important oléoduc dans la région russe de Kirov, au centre du pays, et un dépôt pétrolier dans la région de Rostov. Quant au drone qui a percuté un immeuble en Roumanie, près de la frontière ukrainienne, dans la nuit de jeudi à vendredi, et qui a fait 2 blessés, le président roumain est formel ce soir. L'appareil expertisé est bien de conception russe. Moscou, qui s'en défendait et parlait de provocation ukrainienne, est donc responsable, selon le chef de l'État. Dimanche électoral sur l'île de Malte, les résultats sont déjà connus. Le gouvernement travailliste s'offre un historique 4e mandat. C'est le Premier ministre Robert Abela qui avait convoqué le scrutin 1 an à l'avance. Il estimait que son gouvernement avait besoin de renouveler son mandat sans plus attendre pour protéger l'île méditerranéenne, très dépendante des importations et donc en ce moment particulièrement affaiblie par le conflit au Moyen-Orient. En Colombie, on vote depuis ce matin 8h, heure locale. Les bureaux de vote, visiblement, ne désemplissent pas pour le premier tour de la présidence. Gustavo Petro respecte la Constitution et ne se représente pas, mais c'est un autre candidat de gauche qui est favori des sondages. Ivan Cepeda fait notamment face à Albel Lardo de la Espriella, admirateur de Donald Trump, qui a lui aussi ses chances. Résultat, donc, je vous le disais, du monde aux urnes. Reportage à Medellin de Najed Benrabah.
1: Sous un soleil de plomb, les files d'attente sont longues et font le tour de l'école de quartier de Belén. D'un côté, les hommes et de l'autre, les femmes, pour une fouille de sécurité à l'entrée. Pour Marta, cette journée est décisive pour le pays.
2: C'est un jour très important pour la démocratie du pays. Nous mettons son futur et notre liberté en jeu. C'est pour ça qu'on vient, malgré cette chaleur estivale.
1: Juan Carlos ressort du bureau de vote avec le sourire.
3: J'espère que la Colombie votera pour la bonne personne. Une personne qui permette au peuple colombien, comme les agriculteurs ou les travailleurs, qui puissent s'élever dans l'échelle sociale. Non pas qu'ils soient égaux, mais qu'ils vivent avec la dignité.
1: À Medellín, jusqu'à présent, aucun incident grave n'a été signalé, sinon quelques problèmes d'organisation dans certains bureaux de vote. Les autorités sont très attentives pour garantir la sécurité des électeurs et les forces de l'ordre présentes à chaque coin de rue. Najed Benrabah, Medellin, RFI.
0: Vote en cours également en Guinée pour 1 heure encore. Élections législatives et communales qui font suite à la présidentielle de décembre dernier, qui a vu la victoire du général Dombouya 4 ans après son coup d'État. Près de 7 millions d'électeurs sont appelés aux urnes. Mais la mouvance présidentielle GMD fait face à des adversaires au poids politique réduit. L'ex-parti au pouvoir, le RPG, comme la principale force d'opposition sous l'ancien régime, l'UFDG, dissous et désormais regroupé au sein des forces vives, ont appelé au boycott. On en reparle dans Afrique Soir, première édition à 18h30 TU. 2 hommes en provenance de République démocratique du Congo et d'Ouganda présentant des symptômes compatibles avec le nouveau virus Ebola ont été placés à l'isolement au Brésil ce soir, annoncent des autorités qui poursuivent leur investigation après de premiers examens. Des dizaines de personnes tuées ce dimanche lors d'une explosion dans le nord de la Birmanie, en territoire contrôlé par des rebelles qui ont évoqué la détonation accidentelle d'engins explosifs. Selon les sources de l'agence France-Presse, on parle de 46 à 69 morts et 70 blessés, dont des enfants. On part pour Roland-Garros. La Polonaise Iga Swiatek, quadruple lauréate de Roland-Garros, a été éliminée cet après-midi en 8e de finale du Grand Chelem parisien par l'Ukrainienne Marta Kostyuk, 7-5-6-1. C'est elle donc qui affrontera mardi une autre Ukrainienne, Elina Svitolina. Swiatek pouvait rêver d'un meilleur cadeau pour son 25e anniversaire aujourd'hui, mais la Polonaise a sombré après avoir pourtant pris les devants lors du premier set. Un coup d'arrêt sur lequel elle est revenu avec beaucoup de lucidité.
4: Parfois, il y a des défaites plus dures à encaisser parce que vous savez qu'il s'agissait d'un jour sans ou que votre adversaire était meilleur. Tout dépend des raisons derrière la défaite. Aujourd'hui, c'était difficile et je ne peux rien faire d'autre que d'en tirer les leçons et de travailler pour faire mieux la prochaine fois. J'ai plus de difficultés que l'an dernier à gérer mon stress. Je me suis sentie hors de forme et j'ai commis des erreurs que j'aurais aimé éviter. Je voulais prendre moins de risques, mais la balle partait dans tous les sens. Ça m'a fait douter et j'ai essayé de m'appuyer sur mon dialogue intérieur, mais c'était dur aujourd'hui.
0: Des propos recueillis par Babacar Diarra à Roland-Garros. Sa défaite signifie que la 125e édition de ce tournoi de tennis couronnera un nouveau lauréat chez les hommes comme chez les femmes pour la première fois depuis 2016. Un détour par l'est de la France. Le centre Pompidou-Metz annonce ce dimanche avoir porté plainte contre X après un vol survenu sur une œuvre emblématique de Maurizio Cattelan. Elle s'appelle Comédiane, cette œuvre, et elle représente

0: Une banane fixée au mur par un ruban adhésif, le fruit ayant disparu, un fruit remplacé, et l'œuvre a donc retrouvé sa présentation initiale très rapidement. Même si la valeur de cette œuvre réside dans son certificat d'authenticité, dans le protocole qui régit sa présentation, plutôt que dans son élément périssable qui est remplacé tous les trois jours, puisque c'est véritablement une banane, un vrai fruit, l'établissement Pompidou-Metz condamne cet acte qui porte atteinte au respect dû aux œuvres exposées. Les nouveaux champions d'Europe sont rentrés à Paris avant de célébrer leur titre dans leur stade du Parc des Princes tout à l'heure. Les joueurs du PSG sont passés par le Champ de Mars où les attendaient des milliers de supporters chauffés à blanc. Ils vont ensuite être reçus au palais présidentiel de l'Élysée. Ils viennent même d'arriver. Raphaël Delvolvé, vous êtes en direct de l'Élysée, vous nous confirmez ? Vous nous confirmez surtout que la ligne vient de lâcher à nouveau. Je vous le rappelle donc, les joueurs du PSG sont en train d'arriver. Ils vont être reçus par le président français Emmanuel Macron, qui va bien évidemment les féliciter. Les joueurs qui iront ensuite au Parc des Princes. On va retenter la liaison avec l'Élysée. Raphaël Delvolvé, vous êtes là. Les joueurs aussi.
1: Tout va bien.
0: Voilà, tout le monde est là. Il vous reste 25 secondes, Raphaël. On va faire très vite.
1: Tout juste d'arriver avec la coupe en grandes oreilles entre leurs mains, dans les mains plus précisément du capitaine Marquinhos. Tout le staff est actuellement en train de s'entretenir avec Emmanuel Macron dans ce qu'on appelle le salon des ambassadeurs, où se tient habituellement le conseil des ministres. Entretien prévu pour durer une petite dizaine de minutes avant une réception organisée.

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2: Bonsoir ou peut-être bonjour, tout dépend de l'endroit du monde d'où vous nous écoutez. À Paris, il est 20h.
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2: Dans 10 minutes, ce sera Dimanche Politique avec vous. Frédéric Michaud, bonsoir.
3: Bonsoir.
2: Et nous serons également en ligne avec vous. Julien Lécuyer, bonsoir à vous.
4: Bonsoir Philippe.
2: Mais tout de suite, c'est le journal sur Radio France Internationale. Emmanuel Macron déclare que rien ne justifie l'escalade majeure en cours au sud Liban. La France demande une réunion d'urgence du Conseil de sécurité de l'ONU. Ce chiffre concernant l'épidémie d'Ebola, il y a plus de 1100 cas suspects selon l'agence sanitaire de l'Union africaine et 2 hommes ont été placés à l'isolement au Brésil. La Colombie aux urnes, il s'agit du premier tour de l'élection présidentielle que la gauche espère remporter pour conserver le pouvoir. Hier, à cette même heure, sur la pelouse du stade de Budapest, ce soir, ils foulent les moquettes et parquets du palais l'Elysée. Les footballeurs du PSG, auréolés de leur titre en Ligue des Champions, gagné contre Arsenal, viennent d'être reçus par le président de la République en grande pompe, Raphaël Del Volpe.
5: Oui, tout à fait. Les joueurs du PSG qui s'apprêtent maintenant à quitter le palais présidentiel. Les joueurs du PSG qui ont eu le droit de venir avec un maillot de football sur leurs épaules. Vous savez, le nouveau maillot floqué maintenant des 2 étoiles de champion d'Europe. Emmanuel Macron qui, dans un discours, n'a pas manqué de saluer un immense exploit, une fierté pour toute la France il y a quelques instants. Emmanuel Macron qui est évidemment aussi revenu et comme l'année dernière, à la même occasion, sur les violences qui ont été maillées la nuit dernière à Paris, dans d'autres villes de France. C'est inqualifiable, on ne veut pas s'habituer à ça. Le chef de l'État qui a cependant consacré une grande partie de son discours à la performance sportive du PSG, il s'est montré très élogieux, notamment à l'égard du coach Luis Enrique. Emmanuel Macron qui n'en a pas fini avec le foot, il l'a dit dans son discours, il espère maintenant une 3e étoile pour l'équipe de France lors de la Coupe du Monde cet été. Emmanuel Macron l'a confirmé entre quelques chants de supporters entonnés par le parterre d'invités tout à l'heure à l'Elysée. Il se rendra à Clairefontaine pour voir les Bleus mardi.
2: Et puis avant l'Elysée, les joueurs avaient participé à un événement au pied de la Tour Eiffel. Les supporters étaient nombreux et ils le sont tout autant au Parc des Princes en ce moment même. C'est le stade du PSG où les festivités vont continuer toute la soirée. Et c'est là que vous vous trouvez pour RFI, Baptiste Leduc.
6: Oui, exactement. Alors, l'organisation ayant pris un petit peu de retard, pour l'instant, les joueurs ne sont pas arrivés au Parc des Princes. Ce Parc des Princes qui se remplit petit à petit, puisqu'évidemment, une grande partie du public patiente dehors en guettant l'arrivée du bus des joueurs dans le stade du Paris Saint-Germain. Alors, quant au programme de cette soirée, eh bien, vous l'entendez peut-être pour l'instant, c'est l'artiste Big Ali qui se produit pour chauffer un petit peu le public. Mais bien sûr, ce que tout le monde attend ici, au pied de ces écrans géants installés sur la pelouse du Parc des Princes, eh bien, c'est le défilé des joueurs, le défilé des

0: Ce sont plus de 250 cas qui sont confirmés en RDC et en Ouganda, des cas d'Ebola. Plus de 1100 cas suspects font actuellement l'objet d'investigations, 43 décès confirmés à ce stade. Cette flambée d'Ebola, la 17e enregistrée en République démocratique du Congo, est la 3e plus importante depuis la découverte du virus il y a un demi-siècle. Elle progresse maintenant, et cela plus rapidement que la réponse mondiale. À ce sujet, au Brésil, deux hommes en provenance de RDC et d'Ouganda présentant des symptômes d'Ebola ont été placés à l'isolement. Les Guinéens votaient ce dimanche pour des élections législatives et municipales, marquant une nouvelle étape vers un retour à l'ordre constitutionnel depuis un coup d'État qui remonte à 2021. Afrique Soir, c'est dans une vingtaine de minutes maintenant. Les combats au sud Liban, l'armée israélienne annonce qu'un de ses soldats a été tué hier par un drone explosif du Hezbollah pro-iranien, ce qui porte à 25 le nombre de morts dans ses rangs depuis début mars. Et puis la France demande une réunion d'urgence du Conseil de sécurité des Nations Unies. Explication du chef de la diplomatie française, Jean-Noël Barrot.
1: J'ai demandé une réunion d'urgence du Conseil de sécurité des Nations Unies. Pourquoi ? Parce que si nous reconnaissons le droit d'Israël, comme de tout pays, à la légitime défense, à se défendre contre les attaques du Hezbollah qui, le 2 mars dernier, a choisi d'entraîner le Liban dans la guerre. Rien ne peut justifier la prolongation des opérations militaires israéliennes au Liban et son occupation de plus en plus profonde dans le territoire libanais. J'ajoute qu'il s'agit là, pour Israël, d'une faute majeure, car cette prolongation des opérations militaires, cette avancée sur le territoire libanais, est non seulement contraire aux engagements d'Israël, puisque depuis le 17 avril, nous avons un cessez-le-feu au Liban, c'est contraire au droit international et à toutes les résolutions qui prévoient que le Liban doit pouvoir disposer de sa pleine intégrité territoriale, mais c'est aussi contraire aux intérêts et à la sécurité d'Israël. Car chaque village bombardé, chaque village occupé, chaque civil qui est tué renforce le Hezbollah dans la durée.
0: Pour être complet, Emmanuel Macron déclare également que rien ne justifie l'escalade majeure en cours au sud Liban. Le président estime urgent que les armes se taisent toutes et pour de bon. Fin de citation. La Roumanie affirme que c'est un drone russe de type Geran 2 qui a percuté un immeuble près de la frontière avec l'Ukraine. C'était dans la nuit du 28 au 29 mai. Il y avait eu 2 blessés. L'ambassade de Russie à Bucarest accuse Kiev d'avoir orchestré une provocation. Et Vladimir Poutine déclare que personne ne peut déterminer avec certitude l'origine du drone. Par ailleurs, Kiev affirme avoir frappé avec des drones un dépôt pétrolier et une station de pompage en Russie. En ce moment même, alors qu'il est 13h07 à Bogota, les Colombiens votent. L'enjeu tient en deux questions. La gauche va-t-elle réussir à conserver le pouvoir en Colombie ou la droite va-t-elle le récupérer? Pour ce premier tour de la présidentielle, en tête des sondages, le sénateur Iván Spedea, qui promet de poursuivre les réformes de Gustavo Petro, premier président de gauche de l'histoire du pays, au pouvoir depuis 4 ans. Derrière lui, le candidat de l'extrême droite, l'avocat millionnaire Abelardo de la Esperilla, partisan d'une ligne dure avec les groupes criminels qui sèment la terreur dans le pays. Voyons cela avec Marine de la Moissonnière.
2: Les mêmes rugissements que Javier Milei, la barbe noire taillée comme Nayib Bukele. Sur le fond aussi, Abelardo de la Esperilla s'inspire des présidents argentins et salvadoriens. Réduction de 40% de la taille de l'État, construction de méga-prisons et rejet de la classe politique. Yann Basset, professeur à l'université du Rosario à Bogota.
3: C'est un outsider en politique, même si c'est une figure médiatique qui était toujours assez près des affaires politiques. Il s'est fait connaître en défendant des causes assez polémique. Il n'a jamais fait de politique électorale, mais c'était une figure médiatique assez connue et toujours très proche des milieux de droite.
2: Alors que Gustavo Petro promettait de défendre les nadiers, ceux qui ne sont rien, Abelardo de la Esperilla se pose lui en défenseur des Nunca, les Colombiens qui ne sont jamais aidés par l'État.
3: Il y a d'un côté les plus pauvres qui vivent, selon lui, des subventions de l'État, et puis les plus riches qui reçoivent des contrats, des postes, alors que la majorité des Colombiens ne reçoit absolument rien de l'État. Donc c'est ce genre de discours qu'il mobilise, ce genre de populisme anti-politique qui est assez populaire en Colombie.
2: Mais en cas de second tour face à Iván Cepeda, rien ne dit que les électeurs de Paloma Valencia, la candidate de la droite traditionnelle, se reporteront massivement sur Abelardo de la Esperilla.
0: Marine de la Moissonnière, venons-en au sport. Thomas Saint-Léger, hormis le PSG, il y a du football avec la Coupe du Monde qui approche.
4: C'est dans moins de 2 semaines, le 11 juin, que sera donné le coup d'envoi. Mexique, Afrique du Sud en ouverture. On se prépare déjà avec

0: plusieurs matchs amicaux prévus aujourd'hui. Le Cap-Vert, impressionnant, vient de battre la Serbie 3-0, à suivre en soirée Allemagne-Finlande et un très intéressant États-Unis-Sénégal.
1: Le tennis en France, c'est l'heure des premiers huitièmes de finale, c'est Roland-Garros bien évidemment.
0: Où les favoris tombent comme des mouches, décidément, autour aujourd'hui d'Iga Swiatek, la polonaise, de sortir du tableau féminin, battue par l'ukrainienne Marta Kostiuk, tandis que chez les hommes, il y en a un qui trace sa route sereinement. Eric Mamrud, bonsoir.
2: Bonsoir messieurs.
0: On parle de l'allemand Alexander Zverev.
2: Oui, tranquillement, bien le voilà en quart de finale de ce tournoi, son sixième consécutif ici à Roland-Garros. Il a dominé tranquillement Jesper De Jong, le Batave repêché des qualifications, 7-6, 6-4, 6-1. Alexander Zverev, qui est censé être l'élu dimanche prochain, oui, c'est lui le rescapé, le joueur le mieux classé encore en lice dans le tableau. Zverev toujours en quête de son premier titre du Grand Chelem.

0: sa passion c'est le tuning. Bad boy sur le pare-brise, il fait des burns dans les parkings et claque toutes ses thunes dans son baby, sa voiture. 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
0: Cela tombe bien, c'est pas les roses mais des charbons que ce type cueille. Contrairement à sa sœur, la petite Jennifer, qui passe sans cesse au grill dans l'espoir de trouver l'âme sœur. Tantôt boulique, tantôt anorexique, elle chope des tocs, elle craque, elle clope, prend des claques et des tics. Cette famille modèle, quand elle part en vacances, doit sûrement donner une bien belle image de la France. Toujours le même camping, pour pas les boussoler. 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